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3: On s'arrête ensemble ce matin sur ce thème qui traverse à la fois l'intime et le politique, la représentation du corps filmé dans ses usures, fatigue, gestes répétés, traces du quotidien. Que raconte un corps lorsqu'il devient image, lorsqu'il se laisse capter dans sa vulnérabilité comme dans sa force ?

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0: Ce terrain, nous revenons aujourd'hui à l'enregistrement brut des échanges que Marco Chonsi a eu avec son acteur social, une suite logique de sa première mission, sa première intervention, monsieur. Une voix, une présence, un corps qui parle autant qu'il se taire, entre récit, observation et retour réflexif. On vous propose une plongée dans la fabrique du regard et dans ce que le film révèle de nos vies usées, traversées, tenues. Bonjour Marco, nos oreilles sont désormais suspendues à tes lèvres. Auditrices et auditeurs, installez-vous bien, on commence.
1: Bonjour à toutes et tous et bonjour Guy Raoul et Louis. Merci beaucoup pour cette deuxième invitation. Avant de vous présenter la bande sonore, j'aurais aimé remercier aussi l'école doctorale LLSH et le laboratoire littéraire pour m'avoir soutenu dans ce projet de recherche-création et évidemment mes directeurs et directrices pour me suivre depuis deux ans, plus de deux ans maintenant. Pour cette deuxième émission qui m'a été généreusement proposée par l'équipe de Radio Campus, j'ai opté pour un format hors cadre. Elle fait suite à l'émission numéro 10 à propos de l'utilisation d'un corps caméra pour filmer un corps à l'ouvrage. Il s'agit de vous partager ici une étape de travail cruciale autant dans ma création que dans ma recherche, celle d'un retour à l'enregistrement des discussions avec celui que je filme et que j'aide dans son travail des terres depuis plus d'un an. J'ai rencontré cet homme, paysan résistant, à un moment où mon projet de recherche autour des représentations filmées du corps au travail, dans ses usures, était en train de s'épuiser. Je m'épuisais moi-même à trouver un sens à l'enregistrement d'un travail laborieux, écrasant, et qui ne laissait pas la place aux personnes avec qui je travaillais d'exister en tant que telles, et donc d'imprimer leur liberté dans l'image par une parole libre et un corps en pose. Que peut donc faire un corps au travail, à l'image ? Transmettre son épuisement, certainement. Mais où et quand résiste-t-il à l'écrasement provoqué par la répétition des gestes de son labeur? Pour travailler une image cinématographique en commun avec un corps qui travaille, il ne faudrait pas se rapprocher d'institutions, privées ou publiques. Si on ne peut plus travailler soi-même, il faut rencontrer tout simplement une autre personne qui est prête à nous confier son image et ses paroles pendant qu'on l'aide à actionner. En tout cas, c'est le moyen qui s'est mis en place avec ce véritable paysan résistant que j'ai rencontré après une année d'expérimentation compliquée. Si je l'appelle comme ça pour l'instant, c'est pour ne pas révéler son nom tout de suite. Même si nous avons lié une profonde amitié, certains paramètres extérieurs à nous me font encore douter. C'est aussi tout simplement parce qu'il fait ce qu'il reste d'un travail paysan, œuvrant pour sauver et guérir les terres et les êtres de sa communauté. Il est assez âgé, malgré sa grande vitalité, et a une soif de transmettre qui correspond peut-être à la prise de conscience de l'état de détérioration de son territoire. Cette nécessaire transmission, je vais essayer d'y contribuer à mon échelle, en diffusant le travail de la parole que nous avons fait ensemble, comme je le pourrai, dès que je le pourrai, à commencer par le montage que vous allez entendre. En plus d'être la trace d'une étape de travail dans ma démarche de recherche et création, celle du dérochage des discussions avec lui, cette émission des chemins de traverse de la recherche est aussi une occasion de donner accès aux mémoires de cet homme. Je lirai aussi une lettre ouverte à son territoire dans les Pyrénées-Orientales qu'il a écrite suite à l'été 2023 et n'a, je crois, jamais envoyée. Nous n'avons pas encore pris le temps de l'enregistrer ensemble avec sa voix, mais je vais m'efforcer de lui faire honneur. Je vous laisse donc avec ses paroles et ses écrits, des témoignages de ce qu'il nous faudrait faire, il nous faudrait travailler pour résister dans l'avenir.

0: couvert des épiscales. Regarde ça. Regarde la forêt dans quel état elle est. Là, si t'as un incendie, c'est des flammes de 40 mètres de haut, là, au-dessus. Là, les arbres morts, au milieu de... Celui-là, il est mort, celui-là, il est mort. Là, il est mort. Là, il est mort. Tout est mort, pas tout. Mais il y a un quart des arbres morts avec les lianes dedans. Il a mis... Regarde cette liane, les lianes. Ça, c'est le pire, ça. La boule, elle était pas grande, hein. Elle était comme ça, hein. Pas trop tassé. Il la pose, même pas, il y avait c'est un gros lit de braise. Boum ! Boum ! La flamme, elle a fait 5 mètres de coup. Pouf ! Elle a duré quoi ? 7, 8, 10 secondes. Oh là ! Donc là, c'est pas la peine. Faut tomber les arbres morts qui vont entraîner les lianes et se démerder pour tomber le reste. Tout propre et le feu passera à côté. Parce que là, si ça brûle, il restera rien. Plein été. Les lianes, elles vont exploser, elles vont allumer les arbres morts qui vont continuer de cramer les vivants. Les outils. C'est malheureux pour la forêt. Là, on va pas me dire que je fais chier. Là, maintenant je travaille là. À l'entrée, là, il y a toute cette touffe de qui est pas bien. C'est pas bon. Les mecs, ils ont dit les camions, ils font 4 par 4. Il faut du 4 par 4. Et on va aller plus grand encore. Donc on va monter vers des 5-5. Comment tu veux que le camion il recule là-dedans s'il y a le feu dans ce bordel? Pour au moins mouiller le devant, pour pas que monsieur le maire et son hacienda valent plus rien. C'est pas ce no man's land nettoyé qui va vraiment bloquer l'incendie. Hein. Donc là, en entrant la touffe à droite, il faut éliminer quelques trucs pour que le camion puisse au moins se foutre à cul là-dedans. Mais la tempête Gloria, elle a tapé plus sur les corbières qu'ici, hein, en plus. Et Caramani, il était déjà presque plein quand la tempête arrive. Et ils ont eu peur. Ils ne maîtrisaient pas la bête. Hein. Et pourtant, c'est pas énorme, hein, ce qui arrive derrière. C'est pas la tête à Vinça. Hein. C'est plus léger. Mais tellement il y avait d'eau, le lac a fini de se remplir très très vite. Et ça passait par-dessus le mur, au bout du bout. Par-dessus, il y a les déversoirs bon, prévus à cet effet, hein. Mais ça passait par-dessus et à fond. Les arbres sont foutés dedans et tout, ils ont pris peur. Alors ils ont balancé. Ils ont ouvert un peu la bande de fond et ils ont balancé. Donc il y avait la crue plus. Et ça a pété les trucs à Rivesaltes, en fait, ça fait des conneries un peu partout. Mais c'est vrai que quand ça veut, c'est pas maîtrisable. Hein. Dans le Var, on le voit. Hein. Eux, ça sera les derniers à mourir sur l'arc méditerranéen pour ça. Hein. On commence par les PO. Et après, ça va être l'Aude. Les PO vont vraiment descendre. L'Aude, l'Hérault. On va arriver jusqu'en Camargue. Et le Var à la fin. Parce qu'ils ont l'Italie à côté, les Alpes, tu le vois bien. Hein. Les effets soi-disant cévenols pour eux. Nous, on les appelle cévenols parce qu'ils nous passent devant le nez et qu'ils montent dans les cévennes directes. Mais eux, c'est pareil. Et ils vont remonter plutôt vers Grenoble. Ils vont prendre le Rhône. Mais bon, ils en ont encore. Nous, on n'en a plus. Depuis Gloria, il n'y en a plus. Donc, on est bien d'accord que la dernière fois qu'il a plu, c'était il y a 3 ans. Depuis, il n'a pas... C'est pas les 4 bricoles qu'il a fait. On le voit, hein, les basses. Si vraiment il se met à pleuvoir, tu vois qu'il y a l'automne ou le printemps, on a eu quelques phénomènes, tu vois, et tout. Mais tous les bassins de rétention qu'il y a auprès du supermarché en bas et tout, ils n'ont pas vu l'eau depuis la tempête Gloria. Et quand Gloria est passée, et ça, il y avait de l'eau, hein, au bout de 3 jours, tu n'avais plus aucune trace. Tellement la terre avait déjà soif, que tous les bassins de rétention au supermarché en bas et tout, ils ne sont pas restés pleins, hein. Au bout de 3 jours, tu voyais plus de traces du passage de Gloria. Tu voyais les dégâts, mais tu voyais plus les flaques d'eau. Tout a été pompé. Parce que déjà, on était en déficit hydrique. Ça fait des années que ça dure.
1: Lettre ouverte. Il ne manque que peu de détails pour éviter la catastrophe qui se profile en ce qui concerne l'eau sur le territoire. Si je m'exprime sur ce sujet, c'est qu'il me touche au plus profond de moi-même. Ma sensibilité pour la vie terrestre dans sa globalité et sa biodiversité, dont je fais partie, m'oblige à témoigner, me dédouanant ainsi par la même occasion aux yeux des générations futures. Qu'il ne soit pas dit que j'étais là et je n'ai rien fait. À l'heure actuelle, le canal d'Elne est pratiquement opérationnel pour ses anciennes et nouvelles missions, face à ce que l'on peut nommer la Troisième Guerre mondiale, ou la guerre de l'eau, résultant du changement climatique. Il ne manque, en partant de sa source, qu'une remise en état de sa race close, ou prise d'eau, par un dépôt annuel d'alluvion sur la moitié de la longueur de la digue qui constitue celle-ci, permettant ainsi par le jeu de la vanne de décharge, immédiate, de doser le débit du canal en fonction du débit du fleuve. Le jeu sur le débit du canal est important.

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8: À la fin de l'année 1979, le monde des radios offshore se réduit à deux stations. The Voice of Peace au Moyen-Orient et Radio Caroline en mer du Nord. La région, jadis hôte de tant de navires radio, a vu deux émetteurs s'éteindre en quelques mois. La tentative de relance de Radio Miamigo aura tourné court. Le Magdalena a dérivé dans les eaux territoriales hollandaises. Il a été immédiatement saisi et détruit. Quant à Radio Delmar, son équipe s'est délitée petit à petit. Et la radio a cessé d'émettre, faute de combattants, si l'on peut dire. À l'automne 1979, la survie du navire de Radio Caroline est de plus en plus compliquée. Les ravitaillements sont devenus périlleux car les autorités britanniques surveillent le bateau émetteur. Les émissions de la radio historique sont dénaturées par la diffusion massive de programmes religieux sponsorisés qui sont devenus la principale ressource financière. On a l'impression qu'un piège est en train de se refermer sur Caroline, car si la station a recours à ce moyen de subsistance, c'est parce que trouver de la publicité n'est pas facile, car les lois anti-radio offshore s'appliquent aussi aux annonceurs. Mais en même temps, on voit mal comment des publicitaires pourraient être tentés d'acheter du temps d'antenne sur une radio dont les programmes sont si chaotiques. Pourtant, la fin de Caroline va venir d'ailleurs. Le 19 mars, le Miamigo est pris dans une tempête. Il rompt son ancre, dérive et s'échoue sur un banc de sable. Rien de très nouveau. Mais cette fois, l'avarie a causé de gros dégâts sur une coque déjà en mauvais état. L'équipe est contrainte d'abandonner le bateau et dans la nuit, le Miamigo coule. Mais est-ce vraiment la fin? Si la mer du Nord est devenue vierge de tout bateau émetteur, le Proche-Orient peut toujours écouter The Voice of Peace. Au mois d'avril 1980, la station pérennise une diffusion en FM stéréo et songe à relancer ses émissions en ondes courtes. Son succès ne se dément pas, non seulement en Israël, mais aussi en Égypte ou en Jordanie. Même si dans ces deux pays la réception est moins bonne, The Voice of Peace séduit aussi le public. La disparition sous les eaux du Miamigo n'a pas entamé la détermination de l'équipe de Radio Caroline, qui s'était mise à la recherche d'un nouveau bateau avant même l'avarie fatale du 19 mars. En fait, le naufrage de l'historique Miamigo et l'arrêt forcé des émissions de Radio Caroline entretiennent d'une certaine manière la légende. The Daily Mail, vendredi 23 mai 1980. Renfloué, le Caroline par Stuart Pennion. Un nouvel élément du patrimoine maritime britannique pourrait bientôt être remonté des profondeurs. Le navire radiophonique Radio Caroline. Une ville côtière espère transformer l'épave du Miamigo en une attraction touristique. Le Miamigo, qui abritait la radio interdite Radio Caroline pendant 16 ans, s'est échoué et a coulé sur un banc de sable au large des côtes du Kent lors d'une violente tempête il y a 2 mois. Des plongeurs ont exploré l'épave et se préparent maintenant à la remonter à la surface en plaçant d'énormes ballons à l'intérieur du navire et en les gonflant à l'air comprimé. Le Miamigo serait ensuite réparé et remorqué jusqu'à Ramsgate dans le Kent pour y reposer définitivement. Le conseil municipal de Thanet recherche un site approprié et le projet bénéficie du soutien du député conservateur de Thanet, William Ray Davis. « Je suis sûr que ce sera une attraction touristique majeure », a-t-il déclaré. Radio Caroline fut la pionnière de la radio commerciale locale dans ce pays et connut un immense succès. Son esprit pirate était admiré de tous. Et je suis certain que beaucoup voudront découvrir ce navire chargé d'histoire. Monsieur Yarngill, directeur général du Conseil, a déclaré « Nous sommes très intéressés par tout ce qui contribue à l'activité touristique de la région. Et je suis convaincu que ce projet y contribuera. L'homme à l'origine de cette idée de transformer le navire en musée de la radio pirate est Rob Eden, un ancien disc jockey de radio pirate qui dirige aujourd'hui le Caroline Roadshow à terre. Une inspection par des plongeurs a révélé que le Miamigo n'a subi que peu, voire aucun dégât lorsqu'il a été submergé par les vagues et a coulé, a-t-il déclaré. Nous avons contacté Trinity House, qui a pris possession du navire et a donné son accord pour son renflouement. Une fois sec, il sera nettoyé. The Daily Mail, vendredi 6 juin 1980. Sauvetage de Caroline. Votre article du 23 mai concernant le projet de renflouer le Miamigo, le navire qui abrite Radio Caroline au large des côtes du Kent et de le remorquer jusqu'à Ramsgate pour en faire une attraction touristique flottante, était fort intéressant. Les lecteurs seront ravis d'apprendre qu'un fonds a été créé pour financer ces travaux, dont le poste de dépense le plus important est l'assurance, le navire reposant à proximité des principales voies de navigation. Environ un quart de la somme nécessaire a déjà été collectée. Si l'objectif n'est pas atteint, les fonds recueillis seront reversés à la RNL1 de Sheerness, qui a secouru l'équipage du Miamigo lorsque la station de radio a été submergée par une forte houle. Les dons peuvent être envoyés à Fonds d'appel Miamigo, BCM, Box 1902, Londres WC1. John Hudson, Birchington, Kent. Les ingénieurs de Radio Caroline ne recherchent pas seulement un bateau, mais aussi tout le matériel qui a disparu dans l'eau. Ainsi, durant l'été 1980, 3 émetteurs furent achetés à des radios américaines et canadiennes. Dès le mois de décembre, la presse spécialisée se fait plus précise. 2 hommes d'affaires anglais, Anthony Cramer et Vincent Monsey, seraient à la tête de la nouvelle société Caroline Sales International. Et Ronan O'Reilly est toujours impliqué dans le projet. Mais un certain nombre d'informations contradictoires circula, révélant une sorte de rivalité entre Ronan O'Reilly et ses nouveaux associés. Durant les premiers mois de l'année 1981, la presse continue à distiller des informations sur le retour de la radio historique annoncé pour le dimanche de Pâques 19 avril. Un certain Paul Collins, qui s'avéra être Vincent Monsey, déclara que la station allait revenir avec une nouvelle identité musicale d'anciens DJ historiques comme Johnny Walker, Tom Hardy, Steve Gordon ou John Jason auraient été recrutés clandestinement. Une agence de publicité américaine, Major Market Radio, aurait déjà présenté des grilles tarifaires à des annonceurs internationaux et son directeur Roy Lindo est mentionné comme faisant aussi partie de la nouvelle équipe dirigeante de Caroline. La stratégie de vente consistant à dire que la future Radio Caroline serait la seule à pouvoir proposer une diffusion à la fois sur le Royaume-Uni et sur une grande partie de l'Europe occidentale et que sur la Grande-Bretagne, elle sera la seule radio commerciale à couvrir tout le territoire. Tout cela paraissait grandiose et tranchait singulièrement avec la fin de la station en 1980. Mais le dimanche de Pâques arriva sans Radio Caroline. La nouvelle direction expliqua que des problèmes techniques et des retards dans la signature des contrats publicitaires étaient à l'origine de ce silence prolongé. Toutefois, on ne manqua pas d'observer qu'aucun navire radio n'était réapparu au large des côtes britanniques.

Une partie de l'équipe qui avait assuré les programmes néerlandais de Radio Caroline durant les mois précédant le naufrage du Miamigo avait aussi décidé de relancer une station de radio. Constituée de personnes ayant aussi collaboré avec Radio North Sea International, Radio Miamigo pour la partie commerciale ou les opérations terrestres, l'équipe réunit des bailleurs de fonds belges et néerlandais pour le projet Radio Paradise. Un caboteur fut rapidement acquis et amené dans le port de Cuxhaven, en Allemagne, afin d'y être transformé en navire radio. Baptisé Live et immatriculé au Panama, le bateau ne tarda pas à attirer l'attention des autorités portuaires, obligeant l'équipe à le déplacer en hâte vers Dublin, où il arriva le 11 mars 1981. Il fut d'abord question d'une seule station de radio, Mighty 690, pour couvrir toute l'Europe du Nord. Mais finalement, on parla de trois programmes distincts. Radio Europa, une radio musicale easy listening en FM, Radio Paradise, orientée pop-rock en ondes moyennes pour le public belge néerlandophone, et Radio Monique pour le public hollandais. Au début du mois de juillet 81, le Liver reçoit trois émetteurs fraîchement arrivés des États-Unis. Mais la presse commence à s'intéresser à ce mystérieux bateau, sans dire que la chasse aux navires radio en préparation était un sport couramment pratiqué chez les journalistes de l'Europe du Nord. Les rédactions ne boudaient jamais un scoop de ce genre, et lorsqu'un journaliste avait flairé une radio offshore en préparation, il était rapidement rejoint par des confrères. Ainsi, l'équipe de la future radio comprit que le bateau ne tarderait pas à intéresser les autorités portuaires de Dublin. La panique s'empara des responsables du projet et le Live quitta précipitamment Dublin le 15 juillet, alors que la construction du mât d'antenne n'était pas terminée. 5 heures plus tard, le mât n'avait pas résisté à une première tempête et le Live, qui avait pénétré en mer du Nord, dut jeter l'ancre non loin de Rem Island en vue des côtes hollandaises. C'est en pleine mer que le mât fut réparé et des essais de transmission débutèrent le 24 juillet 1981. Il consiste en la rediffusion de programmes de Radio Nova International, une station pirate terrestre irlandaise.

0: 26 juillet, de nouveaux essais de transmission sont effectués avec une animation en néerlandais de Tom van der Velde.
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0: Toujours sur la fréquence 272 mètres, la station fait à nouveau des essais le 29 juillet sans mentionner de nom.
2: Niet Nederlands gezongen, maar wel Nederlands geproduceerd. 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
0: L'entrée en onde officielle de la radio fut annoncée pour le 1er août, puis la date fut repoussée au 15 août. Mais le 29 juillet, une photo aérienne du Live, publiée dans le Télégraphe, suscita des questions au Parlement néerlandais, car le cliché semblait montrer l'existence d'une antenne parabolique sur le bateau. Pour répondre aux inquiétudes exprimées par certains députés, le ministre des Télécommunications annonça une intervention de la police qu'il justifia par la présence à bord du Livet de ressortissants néerlandais. Malgré le fait que le bateau, qui a été renommé Magda Maria durant son périple depuis l'Irlande, est immatriculé au Panama et qu'il stationne dans les eaux internationales. Logiquement, quelle que soit la nationalité des occupants du navire, le seul gouvernement qui a autorité est celui qui a délivré l'immatriculation, en l'occurrence le Panama. L'équipe continue à se préparer au lancement de la station en enregistrant des programmes dans un studio à terre, alors que le gouvernement néerlandais s'apprête visiblement à commettre une action illégale.
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0: Nous venons d'entendre un extrait du premier morning qui aurait dû ouvrir l'antenne lors du démarrage officiel des émissions. Mais le 1er août, à 5h30 du matin, le Magda Maria est arraisonné et trois des occupants sont interpellés. La police dit avoir constaté deux irrégularités. D'une part, il n'y aurait aucun capitaine qualifié à bord et d'autre part, le nom inscrit sur la proue, Magda Maria, ne correspond pas au nom du navire mentionné sur les documents. Cela suffit au procureur d'Amsterdam pour ordonner la saisie du navire dont l'équipement radio est démonté dès son arrivée au port. C'est la seconde fois que le gouvernement néerlandais commet une opération de ce genre dans les eaux internationales. La première avait eu lieu le 17 décembre 1964 contre Rem Island, l'île artificielle qui avait servi de base à Radio et Télé Nordsee. La saisie du Magda Maria suscita une vague d'indignation et de protestation. Le 24 août, la juridiction néerlandaise fut saisie par l'avocat de la Compagnia Navira Pan Livet SA, propriétaire du bateau, qui déposa plainte à l'encontre du gouvernement néerlandais pour acte de piraterie maritime. Même si le gouvernement va reconnaître son erreur et consentir à la restitution du Magda Maria, il exige que les cristaux de l'émetteur soient démontés. Sur les conseils de leur avocat, qui ne se satisfont pas de cette décision, les propriétaires contre-attaquent pour exiger la restitution du navire dans l'état exact où il avait été saisi, et donc avec les cristaux des émetteurs. L'affaire va s'éterniser de nombreuses années. Ce n'est peut-être pas un hasard. C'est finalement presque 5 ans plus tard, le 29 mai 1986, qu'un tribunal ordonnera la restitution du Magda Maria dans son état d'origine. Mais d'une part, la décision sera officiellement notifiée 5 mois plus tard, et lorsque la justice parle d'état d'origine, il y a de quoi sourire. En effet, le bateau est resté au port pendant 5 ans sans entretien ni surveillance de la part de l'institution qui le détenait et qui était donc garante de son maintien dans l'état où il avait été saisi. En mauvais état, pillé et vandalisé,

le Magda Maria ne pouvait plus servir. Il sera amené dans un chantier belge pour y être démonté. Radio Paradise n'aura fait que quelques essais de transmission.

0: Le 6 octobre 1981, le président égyptien Anwar al-Sadat est assassiné au Caire. Sur l'antenne de la Voix de la Paix, Abinathan réagit à la fois à la mort du co-signataire des accords de Camp David, mais aussi à la disparition de Moshe Dayan, figure incontournable de la vie politique israélienne. Ce document montre, s'il en était encore besoin, que cette radio restera unique dans l'histoire des stations maritimes. Certes, The Voice of Peace est une radio principalement musicale généraliste et populaire. Mais la personnalité et la ténacité de son fondateur en ont fait une radio à part. Même si Abinathan a dû céder au modèle de la radio commerciale pour pouvoir faire vivre son projet, il n'a jamais perdu de vue ses objectifs. Et ce jour-là, il n'hésite encore une fois pas à interrompre les programmes pour délivrer un message de condoléances, mais aussi pour appeler à la raison.
1: 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I would like this evening to have a few words with all our listeners, wherever you are, from Cyprus, across the borders of Israel, and particularly to the people in Egypt, and to share with them the sorrow that they all feel at their loss of their great leader. This was a very sad month in the history of the Middle East when two giants, humble as they were in their quest for peace, fell. And I'm speaking in Egypt of President Sadat and in Israel of Moshe Dayan. Moshe Dayan will be remembered not only in this part of the world, but in all corners. Who know anything, people across the world who ever mentioned the Middle East will know that there was one Dayan in this region.
0: L'équipe qui prépare le retour de Radio Caroline et qui vient d'acquérir un navire observa attentivement les péripéties juridiques autour de la saisie du Magda Maria de Radio Paradise durant l'été 1981. Car il était évident que le gouvernement britannique scrutait aussi l'attitude de la justice néerlandaise. Un ancien chalutier islandais, le Rolls Revenge, fut racheté et envoyé dans le port de Solar sur la côte nord de l'Espagne pour y être transformé en navire radio. Vincent Monsey conclut un accord avec la société américaine Alam Production pour diffuser des programmes 24 heures sur 24 sous le nom Radio Life en parallèle des émissions de Radio Caroline. Alam Production proposa un émetteur qui rejoignit ceux déjà acquis quelques mois plus tôt. Tout le matériel fut envoyé aux Pays-Bas en août, mais fut immédiatement saisi par les douanes néerlandaises et ne sera restitué que 4 mois plus tard, en décembre. Au Proche-Orient, le gouvernement israélien étudie un projet de loi visant à interdire les émissions de radio et télé depuis la mer. Mais ce projet contient une clause qui autoriserait le gouvernement à octroyer des autorisations pour des émetteurs terrestres. Abinathan se saisit de l'opportunité pour faire une demande officielle d'autorisation pour The Voice of Peace. Mais le gouvernement israélien n'envoya aucun signe encourageant. Durant le mois de décembre, Nathan intervenait régulièrement à l'antenne, annonçant que la radio fermerait à la fin du mois si elle n'obtenait pas une autorisation d'émettre depuis la Terre. Nathan soulignant que maintenir l'équipage, les journalistes et animateurs sur le Peace Ship n'était plus tenable. Le bateau avait plus de 40 ans et avait subi des dommages lors de différentes tempêtes. Abinathan appuya son propos en annonçant que ses initiatives pour la paix cesseraient également si The Voice of Peace cessait d'émettre. L'intense campagne de sensibilisation ne fit pas plier le gouvernement israélien. Et le 31 décembre 1981, la voix de la paix se tut, comme l'avait annoncé son fondateur.
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Mais l'affaire va avoir une suite et va provoquer une belle pagaille politique, à la fois parce que The Voice of Peace était très écouté, mais aussi parce qu'Abinathan est une figure médiatique incontournable. Le 12 janvier 1982, le gouvernement israélien se décide enfin à étudier la requête. Et d'emblée, le ministre des Communications, Mordechai Tzipponi, déclara qu'une révision globale de la politique d'attribution des licences radio et télé s'imposait. Et que dans ces conditions, il était inutile de statuer sur la demande spécifique de M. Abinathan. Il ajouta toutefois que si la commission en charge du dossier autorisait temporairement la Voix de la Paix à émettre depuis son navire amarré à quai, le gouvernement ne s'y opposerait pas. Les finances de la radio étaient au plus bas. Depuis l'arrêt de ses émissions, elle n'avait plus aucun revenu. Or, l'entretien du MV Peace, même à quai, coûtait très cher. Le 26 janvier, la commission gouvernementale se prononça en faveur d'une autorisation d'émission d'une durée de 3 mois. Mais la politique s'en mêla, et le 1er février, les partis d'opposition annoncèrent qu'ils s'uniraient pour faire barrage au texte lors de son passage à la Knesset. Même le ministre des Communications, Tzipponi, ne cacha pas qu'il désapprouvait le texte qui donnait, selon lui, à Abinathan, la liberté de faire éventuellement d'énormes bénéfices publicitaires si la Voix de la Paix était relancée dans ces conditions. Il faut dire qu'une telle comédie politique ne faisait qu'entretenir la notoriété de la radio. Contre toute attente, le projet de loi fut voté le 9 février. Mais à peine une semaine plus tard, le parti ultra-religieux Agudat Israël déposa une objection à cette autorisation. Son président, Avraham Shapira, dénonçant le fait que la Voix de la Paix allait émettre pendant le Shabbat et que par ailleurs, ses programmes ne contenaient rien d'israélien, ni de juif, et qu'elle n'émettait même pas en hébreu. Shapira prévint que si le gouvernement de Menachem Begin appliquait ce projet de loi, son parti s'allierait avec l'opposition travailliste sur d'autres sujets pour le faire tomber. On peut imaginer que la noble tournure d'esprit d'Abinathan fut affligée par ses bassesses politiques qui dépassaient largement la seule question de la radio. Ainsi, le 16 février, il annonça renoncer à sa demande de licence. 4 jours plus tard, le MV Peace s'éloignait des côtes israéliennes et Nathan annonça qu'il pourrait aller s'ancrer aux abords de l'Irlande pour contribuer au dialogue entre catholiques et protestants. Le 20 février, un rassemblement de soutien à la Voix de la Paix réunit plus de 3000 personnes à Tel Aviv. Mais Abinathan avait plus de soutien qu'il ne l'imaginait au Parlement israélien. Et la Knesset annonça qu'elle reprendrait les débats sur l'attribution d'une fréquence terrestre pour The Voice of Peace. Finalement, Nathan décida donc de ramener le bateau vers les côtes israéliennes qui jeta l'ancre au large de Jaffa. La Voix de la Paix reprit ses programmes le 9 mars 1982. Le 14 juin, la Knesset rejeta finalement la demande d'Abinathan. The Voice of Peace allait donc rester en mer.

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8: À la fin de l'année 1979, le monde des radios offshore se réduit à deux stations. The Voice of Peace au Moyen-Orient et Radio Caroline en mer du Nord. La région, jadis hôte de tant de navires radio, a vu deux émetteurs s'éteindre en quelques mois. La tentative de relance de Radio Miamigo aura tourné court. Le Magdalena a dérivé dans les eaux territoriales hollandaises. Il a été immédiatement saisi et détruit. Quant à Radio Delmar, son équipe s'est délitée petit à petit. Et la radio a cessé d'émettre, faute de combattants, si l'on peut dire. À l'automne 1979, la survie du navire de Radio Caroline est de plus en plus compliquée. Les ravitaillements sont devenus périlleux car les autorités britanniques surveillent le bateau émetteur. Les émissions de la radio historique sont dénaturées par la diffusion massive de programmes religieux sponsorisés qui sont devenus la principale ressource financière. On a l'impression qu'un piège est en train de se refermer sur Caroline, car si la station a recours à ce moyen de subsistance, c'est parce que trouver de la publicité n'est pas facile, car les lois anti-radio offshore s'appliquent aussi aux annonceurs. Mais en même temps, on voit mal comment des publicitaires pourraient être tentés d'acheter du temps d'antenne sur une radio dont les programmes sont si chaotiques. Pourtant, la fin de Caroline va venir d'ailleurs. Le 19 mars, le Miamigo est pris dans une tempête. Il rompt son ancre, dérive et s'échoue sur un banc de sable. Rien de très nouveau. Mais cette fois, l'avarie a causé de gros dégâts sur une coque déjà en mauvais état. L'équipe est contrainte d'abandonner le bateau et dans la nuit, le Miamigo coule. Mais est-ce vraiment la fin ? Si la mer du Nord est devenue vierge de tout bateau émetteur, le Proche-Orient peut toujours écouter The Voice of Peace. Au mois d'avril 1980, la station pérennise une diffusion en FM stéréo et songe à relancer ses émissions en ondes courtes. Son succès ne se dément pas, non seulement en Israël, mais aussi en Égypte ou en Jordanie. Même si dans ces deux pays la réception est moins bonne, The Voice of Peace séduit aussi le public. La disparition sous les eaux du Miamigo n'a pas entamé la détermination de l'équipe de Radio Caroline, qui s'était mise à la recherche d'un nouveau bateau avant même l'avarie fatale du 19 mars. En fait, le naufrage de l'historique Miamigo et l'arrêt forcé des émissions de Radio Caroline entretiennent d'une certaine manière la légende. The Daily Mail, vendredi 23 mai 1980. Renfloué, le Caroline par Stuart Pennion. Un nouvel élément du patrimoine maritime britannique pourrait bientôt être remonté des profondeurs. Le navire radiophonique Radio Caroline. Une ville côtière espère transformer l'épave du Miamigo en une attraction touristique. Le Miamigo, qui abritait la radio interdite Radio Caroline pendant 16 ans, s'est échoué et a coulé sur un banc de sable au large des côtes du Kent lors d'une violente tempête il y a 2 mois. Des plongeurs ont exploré l'épave et se préparent maintenant à la remonter à la surface en plaçant d'énormes ballons à l'intérieur du navire et en les gonflant à l'air comprimé. Le Miamigo serait ensuite réparé et remorqué jusqu'à Ramsgate dans le Kent pour y reposer définitivement. Le conseil municipal de Thanet recherche un site approprié et le projet bénéficie du soutien du député conservateur de Thanet, William Ray Davis. « Je suis sûr que ce sera une attraction touristique majeure », a-t-il déclaré. Radio Caroline fut la pionnière de la radio commerciale locale dans ce pays et connut un immense succès. Son esprit pirate était admiré de tous et je suis certain que beaucoup voudront découvrir ce navire chargé d'histoire. Monsieur Yerngil, directeur général du Conseil, a déclaré « Nous sommes très intéressés par tout ce qui contribue à l'activité touristique de la région. Et je suis convaincu que ce projet y contribuera. » L'homme à l'origine de cette idée de transformer le navire en musée de la radio pirate est Rob Eden, un ancien disc jockey de radio pirate qui dirige aujourd'hui le Caroline Roadshow à terre. Une inspection par des plongeurs a révélé que le Miamigo n'a subi que peu, voire aucun dégât lorsqu'il a été submergé par les vagues et a coulé, a-t-il déclaré. Nous avons contacté Trinity House, qui a pris possession du navire et a donné son accord pour son renflouement. Une fois sec, il sera nettoyé. The Daily Mail, vendredi 6 juin 1980. Sauvetage de Caroline. Votre article du 23 mai concernant le projet de renflouer le Miamigo, le navire qui abrite Radio Caroline au large des côtes du Kent et de le remorquer jusqu'à Ramsgate pour en faire une attraction touristique flottante, était fort intéressant. Les lecteurs seront ravis d'apprendre qu'un fonds a été créé pour financer ces travaux, dont le poste de dépense le plus important est l'assurance, le navire reposant à proximité des principales voies de navigation. Environ un quart de la somme nécessaire a déjà été collectée. Si l'objectif n'est pas atteint, les fonds recueillis seront reversés à la RNL1 de Sheerness, qui a secouru l'équipage du Miamigo lorsque la station de radio a été submergée par une forte houle. Les dons peuvent être envoyés à Fonds d'appel Miamigo, BCM, Box 1902, Londres WC1. John Hudson, Birchington, Kent. Les ingénieurs de Radio Caroline ne recherchent pas seulement un bateau, mais aussi tout le matériel qui a disparu dans l'eau. Ainsi, durant l'été 1980, trois émetteurs furent achetés à des radios américaines et canadiennes. Dès le mois de décembre, la presse spécialisée se fait plus précise. Deux hommes d'affaires anglais, Anthony Cramer et Vincent Monsey, seraient à la tête de la nouvelle société Caroline Sales International. Et Ronan O'Reilly est toujours impliqué dans le projet. Mais un certain nombre d'informations contradictoires circula, révélant une sorte de rivalité entre Ronan O'Reilly et ses nouveaux associés. Durant les premiers mois de l'année 1981, la presse continue à distiller des informations sur le retour de la radio historique annoncé pour le dimanche de Pâques 19 avril. Un certain Paul Collins, qui s'avéra être Vincent Monsey, déclara que la station allait revenir avec une nouvelle identité musicale d'anciens DJ historiques comme Johnny Walker, Tom Hardy, Steve Gordon ou John Jason auraient été recrutés clandestinement. Une agence de publicité américaine, Major Market Radio, aurait déjà présenté des grilles tarifaires à des annonceurs internationaux et son directeur Roy Lindo est mentionné comme faisant aussi partie de la nouvelle équipe dirigeante de Caroline. La stratégie de vente consistant à dire que la future Radio Caroline serait la seule à pouvoir proposer une diffusion à la fois sur le Royaume-Uni et sur une grande partie de l'Europe occidentale et que sur la Grande-Bretagne, elle sera la seule radio commerciale à couvrir tout le territoire. Tout cela paraissait grandiose et tranchait singulièrement avec la fin de la station en 1980. Mais le dimanche de Pâques arriva sans Radio Caroline. La nouvelle direction expliqua que des problèmes techniques et des retards dans la signature des contrats publicitaires étaient à l'origine de ce silence prolongé. Toutefois, on ne manqua pas d'observer qu'aucun navire radio n'était réapparu au large des côtes britanniques.

Une partie de l'équipe qui avait assuré les programmes néerlandais de Radio Caroline durant les mois précédant le naufrage du Miamigo avait aussi décidé de relancer une station de radio. Constituée de personnes ayant aussi collaboré avec Radio North Sea International, Radio Miamigo pour la partie commerciale ou les opérations terrestres, l'équipe réunit des bailleurs de fonds belges et néerlandais pour le projet Radio Paradise. Un caboteur fut rapidement acquis et amené dans le port de Cuxhaven, en Allemagne, afin d'y être transformé en navire radio. Baptisé Live et immatriculé au Panama, le bateau ne tarda pas à attirer l'attention des autorités portuaires, obligeant l'équipe à le déplacer en hâte vers Dublin, où il arriva le 11 mars 1981. Il fut d'abord question d'une seule station de radio, Mighty 690, pour couvrir toute l'Europe du Nord. Mais finalement, on parla de trois programmes distincts. Radio Europa, une radio musicale easy listening en FM, Radio Paradise, orientée pop-rock en ondes moyennes pour le public belge néerlandophone, et Radio Monique pour le public hollandais. Au début du mois de juillet 81, le Live reçoit trois émetteurs fraîchement arrivés des États-Unis. Mais la presse commence à s'intéresser à ce mystérieux bateau, sans dire que la chasse aux navires radio en préparation était un sport couramment pratiqué chez les journalistes de l'Europe du Nord. Les rédactions ne boudaient jamais un scoop de ce genre, et lorsqu'un journaliste avait flairé une radio offshore en préparation, il était rapidement rejoint par des confrères. Ainsi, l'équipe de la future radio comprit que le bateau ne tarderait pas à intéresser les autorités portuaires de Dublin. La panique s'empara des responsables du projet et le Live quitta précipitamment Dublin le 15 juillet, alors que la construction du mât d'antenne n'était pas terminée. 5 heures plus tard, le mât n'avait pas résisté à une première tempête et le Live, qui avait pénétré en mer du Nord, dut jeter l'ancre non loin de Rem Island en vue des côtes hollandaises. C'est en pleine mer que le mât fut réparé et des essais de transmission débutèrent le 24 juillet 1981. Il consiste en la rediffusion de programmes de Radio Nova International, une station pirate terrestre irlandaise.

0: 26 juillet, de nouveaux essais de transmission sont effectués avec une animation en néerlandais de Tom van der Velde.
1: Annie, mishandeld, vernederd en verkracht. 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
0: Toujours sur la fréquence 272 mètres, la station fait à nouveau des essais le 29 juillet sans mentionner de nom.
2: Niet Nederlands gezongen, maar wel Nederlands geproduceerd. Bent u daar ook tevreden mee? Wim Koopmans uit de film Kort Amerikaans. 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
0: L'entrée en onde officielle de la radio fut annoncée pour le 1er août, puis la date fut repoussée au 15 août. Mais le 29 juillet, une photo aérienne du Live, publiée dans le Télégraphe, suscita des questions au Parlement néerlandais, car le cliché semblait montrer l'existence d'une antenne parabolique sur le bateau. Pour répondre aux inquiétudes exprimées par certains députés, le ministre des Télécommunications annonça une intervention de la police qu'il justifia par la présence à bord du Livet de ressortissants néerlandais. Malgré le fait que le bateau, qui a été renommé Magda Maria durant son périple depuis l'Irlande, est immatriculé au Panama et qu'il stationne dans les eaux internationales. Logiquement, quelle que soit la nationalité des occupants du navire, le seul gouvernement qui a autorité est celui qui a délivré l'immatriculation, en l'occurrence le Panama. L'équipe continue à se préparer au lancement de la station en enregistrant des programmes dans un studio à terre, alors que le gouvernement néerlandais s'apprête visiblement à commettre une action illégale.
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0: Nous venons d'entendre un extrait du premier morning qui aurait dû ouvrir l'antenne lors du démarrage officiel des émissions. Mais le 1er août, à 5h30 du matin, le Magda Maria est arraisonné et trois des occupants sont interpellés. La police dit avoir constaté deux irrégularités. D'une part, il n'y aurait aucun capitaine qualifié à bord et d'autre part, le nom inscrit sur la proue, Magda Maria, ne correspond pas au nom du navire mentionné sur les documents. Cela suffit au procureur d'Amsterdam pour ordonner la saisie du navire dont l'équipement radio est démonté dès son arrivée au port. C'est la seconde fois que le gouvernement néerlandais commet une opération de ce genre dans les eaux internationales. La première avait eu lieu le 17 décembre 1964 contre Rem Island, l'île artificielle qui avait servi de base à Radio et Télé Nordsee. La saisie du Magda Maria suscita une vague d'indignation et de protestation. Le 24 août, la juridiction néerlandaise fut saisie par l'avocat de la Compagnia Navira Pan Livet SA, propriétaire du bateau, qui déposa plainte à l'encontre du gouvernement néerlandais pour acte de piraterie maritime. Même si le gouvernement va reconnaître son erreur et consentir à la restitution du Magda Maria, il exige que les cristaux de l'émetteur soient démontés. Sur les conseils de leur avocat, qui ne se satisfont pas de cette décision, les propriétaires contre-attaquent pour exiger la restitution du navire dans l'état exact où il avait été saisi, et donc avec les cristaux des émetteurs. L'affaire va s'éterniser de nombreuses années. Ce n'est peut-être pas un hasard. C'est finalement presque 5 ans plus tard, le 29 mai 1986, qu'un tribunal ordonnera la restitution du Magda Maria dans son état d'origine. Mais d'une part, la décision sera officiellement notifiée 5 mois plus tard, et lorsque la justice parle d'état d'origine, il y a de quoi sourire. En effet, le bateau est resté au port pendant 5 ans sans entretien ni surveillance de la part de l'institution qui le détenait et qui était donc garante de son maintien dans l'état où il avait été saisi. En mauvais état, pillé et vandalisé, le Magda Maria ne pouvait plus servir. Il sera amené dans un chantier belge pour y être démonté. Radio Paradise n'aura fait que quelques essais de transmission.

0: Le 6 octobre 1981, le président égyptien Anwar al-Sadat est assassiné au Caire. Sur l'antenne de la Voix de la Paix, Abinathan réagit à la fois à la mort du co-signataire des accords de Camp David, mais aussi à la disparition de Moshe Dayan, figure incontournable de la vie politique israélienne. Ce document montre, s'il en était encore besoin, que cette radio restera unique dans l'histoire des stations maritimes. Certes, The Voice of Peace est une radio principalement musicale généraliste et populaire. Mais la personnalité et la ténacité de son fondateur en ont fait une radio à part. Même si Abinathan a dû céder au modèle de la radio commerciale pour pouvoir faire vivre son projet, il n'a jamais perdu de vue ses objectifs. Et ce jour-là, il n'hésite encore une fois pas à interrompre les programmes pour délivrer un message de condoléances, mais aussi pour appeler à la raison.
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0: L'équipe qui prépare le retour de Radio Caroline et qui vient d'acquérir un navire observa attentivement les péripéties juridiques autour de la saisie du Magda Maria de Radio Paradise durant l'été 1981. Car il était évident que le gouvernement britannique scrutait aussi l'attitude de la justice néerlandaise. Un ancien chalutier islandais, le Rolls Revenge, fut racheté et envoyé dans le port de Solar sur la côte nord de l'Espagne pour y être transformé en navire radio. Vincent Monsey conclut un accord avec la société américaine Alam Production pour diffuser des programmes 24 heures sur 24 sous le nom Radio Life en parallèle des émissions de Radio Caroline. Alam Production proposa un émetteur qui rejoignit ceux déjà acquis quelques mois plus tôt. Tout le matériel fut envoyé aux Pays-Bas en août, mais fut immédiatement saisi par les douanes néerlandaises et ne sera restitué que 4 mois plus tard, en décembre. Au Proche-Orient, le gouvernement israélien étudie un projet de loi visant à interdire les émissions de radio et télé depuis la mer. Mais ce projet contient une clause qui autoriserait le gouvernement à octroyer des autorisations pour des émetteurs terrestres. Abinathan se saisit de l'opportunité pour faire une demande officielle d'autorisation pour The Voice of Peace. Mais le gouvernement israélien n'envoya aucun signe encourageant. Durant le mois de décembre, Nathan intervenait régulièrement à l'antenne, annonçant que la radio fermerait à la fin du mois si elle n'obtenait pas une autorisation d'émettre depuis la Terre. Nathan soulignant que maintenir l'équipage, les journalistes et animateurs sur le Peace Ship n'était plus tenable. Le bateau avait plus de 40 ans et avait subi des dommages lors de différentes tempêtes. Abinathan appuya son propos en annonçant que ses initiatives pour la paix cesseraient également si The Voice of Peace cessait d'émettre. L'intense campagne de sensibilisation ne fit pas plier le gouvernement israélien. Et le 31 décembre 1981, la voix de la paix se tut, comme l'avait annoncé son fondateur.
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Mais l'affaire va avoir une suite et va provoquer une belle pagaille politique, à la fois parce que The Voice of Peace était très écouté, mais aussi parce qu'Abinathan est une figure médiatique incontournable. Le 12 janvier 1982, le gouvernement israélien se décide enfin à étudier la requête. Et d'emblée, le ministre des Communications, Mordechai Tzipponi, déclara qu'une révision globale de la politique d'attribution des licences radio et télé s'imposait. Et que dans ces conditions, il était inutile de statuer sur la demande spécifique de M. Abinathan. Il ajouta toutefois que si la commission en charge du dossier autorisait temporairement la Voix de la Paix à émettre depuis son navire amarré à quai, le gouvernement ne s'y opposerait pas. Les finances de la radio étaient au plus bas. Depuis l'arrêt de ses émissions, elle n'avait plus aucun revenu. Or, l'entretien du MV Peace, même à quai, coûtait très cher. Le 26 janvier, la commission gouvernementale se prononça en faveur d'une autorisation d'émission d'une durée de 3 mois. Mais la politique s'en mêla, et le 1er février, les partis d'opposition annoncèrent qu'ils s'uniraient pour faire barrage au texte lors de son passage à la Knesset. Même le ministre des Communications, Tzipponi, ne cacha pas qu'il désapprouvait le texte qui donnait, selon lui, à Abinathan la liberté de faire éventuellement d'énormes bénéfices publicitaires si la Voix de la Paix était relancée dans ces conditions. Il faut dire qu'une telle comédie politique ne faisait qu'entretenir la notoriété de la radio. Contre toute attente, le projet de loi fut voté le 9 février. Mais à peine une semaine plus tard, le parti ultra-religieux Agudat Israël déposa une objection à cette autorisation. Son président, Avraham Shapira, dénonçant le fait que la Voix de la Paix allait émettre pendant le Shabbat et que par ailleurs, ses programmes ne contenaient rien d'israélien ni de juif et qu'elle n'émettait même pas en hébreu. Shapira prévint que si le gouvernement de Menachem Begin appliquait ce projet de loi, son parti s'allierait avec l'opposition travailliste sur d'autres sujets pour le faire tomber. On peut imaginer que la noble tournure d'esprit d'Abinathan fut affligée par ses bassesses politiques qui dépassaient largement la seule question de la radio. Ainsi, le 16 février, il annonça renoncer à sa demande de licence. 4 jours plus tard, le MV Peace s'éloignait des côtes israéliennes et Nathan annonça qu'il pourrait aller s'ancrer aux abords de l'Irlande pour contribuer au dialogue entre catholiques et protestants. Le 20 février, un rassemblement de soutien à la Voix de la Paix réunit plus de 3000 personnes à Tel Aviv. Mais Abinathan avait plus de soutien qu'il ne l'imaginait au Parlement israélien. Et la Knesset annonça qu'elle reprendrait les débats sur l'attribution d'une fréquence terrestre pour The Voice of Peace. Finalement, Nathan décida donc de ramener le bateau vers les côtes israéliennes qui jeta l'ancre au large de Jaffa. La Voix de la Paix reprit ses programmes le 9 mars 1982. Le 14 juin, la Knesset rejeta finalement la demande d'Abinathan. The Voice of Peace allait donc rester en mer.

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1: Et salut à tous, mais non, parlons ciné, l'émission de l'actualité et les sorties ciné de la semaine sur Radio Campus Amiens.

0: lancé en IMAX 70 mm pour poutrer Tom Holland et John Bertal du casting. Malgré l'arrivée des chiens de la Papatrouille, le film Mission Dino derrière lui. Oui, le gros dino orange, c'est sur l'affiche, et pour Chasse Ulysse. Imaginez ça dans Odyssée de Noan, c'est super. Puis on parle des sorties de la semaine avec le très intrigant La fin Dog Street, nouveau film de David Robert Mitchell, réalisateur de It Follows, Under the Silver Lake, qui nous revient après 8 ans d'absence, cette fois avec des dinosaures qui ont l'air plus méchants que ceux de la Papatrouille pour le coup, où Ewan McGregor et Anna Tawai vont devoir changer d'air et de quartier avec leurs enfants. Mais on parlera aussi de Juste pour une nuit, comédie romantique à concept signé Will Locke, réalisateur notamment du chef-d'œuvre Tout sauf toi, qui mélange la dystopie de la saga The Purge à la romance façon Crazy Stupid Love avec Monica Barbaro, nommée aux Oscars pour un peu plus inconnu, souvenez-vous de ça, et Callum Turner, les Animaux Fantastiques principalement, et potentiellement le prochain James Bond, il est dans la shortlist, figurez-vous, au casting de cette drôle de comédie romantique contrainte parce que littéralement le dernier film de Ryosuke Hamaguchi n'est pas sorti sur Amiens en sortie nationale. Voilà, nous sommes fake cinéphiles à Amiens, que voulez-vous. Pour parler des films à l'affiche cette semaine, évidemment, Adam, journaliste pour la Cité Mélusion, littéraire, toi encore fucking cinéphile, et de retour, salut Adam.
1: Salut Gaël, comment ça va?
0: Eh bah, ben, ça
1: mais
0: va.
1: Mais un peu de patience, il arrive bientôt,
0: oui. C'est le. Oui, comme, voilà, nous citons littéralement le post Facebook, où je sur les réseaux de nos amis du ciné Saint-Leu, qui, voilà, qui nous disent un peu patience, il arrive, je crois, la semaine.
1: Le 8 septembre. Ouais, 8 septembre, 8-9.
0: Ouais, c'est en ces eaux-là, je crois,
1: ouais,
0: le
1: 8, 9, septembre,
0: deuxième
1: ouais.
0: semaine de septembre, grosso modo, voilà, le film sera à l'affiche du ciné Saint-Leu. Pour combien de temps, je ne sais pas encore, mais j'espère un bon 15 jours quand même, s'il vous plaît, histoire qu'on puisse en profiter. Voilà, parce que c'est quand même le nouveau film de Ryosuke Hamaguchi
1: qui a double prix d'interprétation, du coup, pour les ouais. deux comédiens principaux, du coup, Virginie Fiera et. Merde, du coup, j'ai un bug et c'est très gênant que ce soit. Oulala,
0: va chercher le nom, comme ça tu me oui. redis. Je me souviens surtout qu'elle a joué dans Wolverine, le combat de l'immortel.
1: Ouais,
0: excusez-nous,
1: ouais,
0: nous sommes fake cinéphiles, pardon, excusez-nous.
1: Fake
0: cinéphiles. Voilà.
1: De Tao Okamoto.
0: Tao Okamoto, qui trouve ici apparemment un très grand rôle, puisque voilà, pris attention féminine. Et son dernier fait d'arme, réellement, c'était notoire, c'était Wolverine, le combat de l'immortel. Donc c'était une bonne dizaine d'années quand même. Donc voilà, donc principalement, elle a joué surtout dans les blockbusters et tout. Américain, où elle jouait un petit peu l'asiatique de service, un petit peu, on va dire. Et là, elle se retrouve apparemment avec un grand rôle aux côtés de Virginie Fira dans un très beau film que tout le monde dit que c'est apparemment le chef-d'œuvre de l'année. Mais on pourra pas vous le dire cette semaine parce que du coup, on l'a pas vu. Voilà. Malheureusement. Je note quand même, pardon, on va quand même dire un peu haut et fort ce que tout le monde pense tout bas. J'ai un peu du mal à comprendre pourquoi le film n'est pas sorti national sur Amiens cette semaine. Je vous avoue que j'ai du mal à comprendre.
1: Ouais, on comprend pas. Pour le coup, on aimerait une explication.
0: On aimerait une explication. Franchement, si des gens ont des explications à nous donner sur les réseaux, je sais pas, allez-y. Parce que le pâté ne l'a pas. Alors que pourtant, le pâté, quand il s'agit quand même d'un film canois, qui a eu le prix
1: avec Virginie Fira, alors qu'on s'est tapé voilà. quand même le film très médiocre de Asghar Farhadi.
0: Oui, voilà, histoire parallèle. Alors peut-être que c'est un nom plus porteur que Hamaguchi, je sais pas, mais voilà, quand même.
1: Asghar Farhadi, à part les cinéphiles.
0: Non, mais je pense que c'est le cast. Laisse tomber.
1: Bah
0: c'est le cast.
1: Ouais, mais
0: Vincent
1: c'est pour
0: Cassel,
1: ça, moi, Virginie
0: tout,
1: Fira, voilà. moi, Virginie Fira, oui, c'est vendeur.
0: Bah Virginie Fira, mais peut-être Virginie Fira tout seul.
1: Virginie Fira, EHPAD, normalement EHPAD. Ça attire les vieux Damien. Enfin voilà.
0: non,
1: désolé.
0: Ah oui, non, mais oui, actrice asiatique à ses côtés, oui, non.
1: Oui, voilà. Paris, tout ça.
0: Voilà. Oui, tout ça, normalement. Ça, voilà. Et puis en plus, à ma gauche, de souvenir, ces films sont quasiment tout le temps en sortie nationale au sein d'eux.
1: Oui.
0: C'est vrai que là, ce coup-ci, il n'y est pas. Donc, je comprends pas. Est-ce que c'est la période des vacances? Je sais pas. Si quelqu'un du Saint-Leu ou du Pâté dans les commentaires peut nous expliquer, allez-y.
1: Parce que vraiment,
0: je vous avoue que je piche pas. Et du coup, cette semaine, on a dû se rabattre sur une comédie romantique. Spoiler qui est pas très bonne.
1: On va devoir un peu déglinguer. Donc
0: on va la déglinguer en vitesse, hein, vous inquiétez pas. On va plus parler du film de Robert Mitchell, je pense. Mais voilà. Mais du coup, c'est un peu dommage parce qu'on aurait voulu traiter notre programme qu'on avait prévu de base, un peu en planifiant, vu qu'on est sur un 15 ans d'air cet été.
1: Qu'on avait fait en sorte que les dates collent à peu près, même si Fior, par contre, malheureusement, sera pas en.
0: Bon, on traitera
1: la semaine d'après, puisqu'on fait le trait de deux semaines.
0: Qui est en sortie nationale au sein de la semaine prochaine.
1: Oui, par contre, ça, on le présente.
0: Voilà. Et il le sera encore. La semaine où on parle du film, donc du coup ça a du sens, voilà.
1: Ouais.
0: Mais c'est juste que du coup on se trouve un quart d'embouteillage dans deux semaines, parce qu'il y a aussi le Ridley Scott, il y a le Arthur Harry.
1: Oui.
0: Il y a un
1: embouteillage. Ouais.
0: Un petit embouteillage, voilà. C'est un peu dommage du coup quand on se retrouve avec une émission où du coup.
1: Ouais, là on se retrouve à juste traiter du Mitchell.
0: Bah, un peu dommage.
1: Bah oui, on est content de le retrouver, mais oui, ça aurait été bien avec le Hamaguchi en plus, voilà. Comme ça on se retire une épine du pied, quoi.
0: Et puis sinon il y avait Undertone, film d'horreur à concept sur le son, mais le problème c'est que les VO collaient pas avec nos. Bah littéralement la VO Dog Street et celle d'Undertone se chevauchaient. Avant, il n'y a qu'une seule VO pour les deux films, et les deux se chevauchaient jeudi soir. Merci, on va pâter. bon, ouais. Bref. Voilà, c'est juste pour souligner qu'on trouve quand même que cet été, la programmation d'Amien, niveau ciné, reste un peu à désirer. Pardon, hein, désolé, hein, ouais. On sait que vous y travaillez et tout, mais je sais pas. Il y a un petit manque de logique par moment que je trouve que en tant qu'émission de ciné, on est un peu obligé de la souligner. Pardon, je suis désolé.
1: Désolé.
0: Voilà, excusez-nous, on est un peu franc. Voilà. Mais bon, on sait que c'est un métier, on sait que vous y travaillez, on sait que oui. Tout n'est pas forcément facile.
1: Du coup, on aimerait pour savoir pourquoi en fait.
0: Franchement, on aimerait savoir premier degré. Vraiment, pas du tout pour délinguer. Hein. C'est juste vraiment pour rentrer dans le débat, quoi. Simplement, genre.
1: Oui, voilà. Vraiment débat. Il y a un détail qu'on ignore. Peut-être juste par rapport à la durée du film.
0: Oui,
1: et encore, à Maguchi, on sait que c'est. Un Drive My Car, c'est 3 heures. Donc, c'est pour ça que ça me pose une question. Ça me pose une colle.
0: Voilà. Est-ce que tout le monde est en vacances niveau programmation ciné, que du coup, personne bosse aussi, peut-être. Voilà. Je ne sais pas. Il y a peut-être plein de raisons. Vous savez, il y a plein de raisons. Voilà. Mais bon, bref. C'est le genre d'erreur que généralement, quand c'est au pâté, tu vois, on dit bon, pardon, mais c'est un peu.
1: Oui.
0: C'est oui. Naturel, quoi, presque un peu.
1: Oui, voilà.
0: Mais j'avoue que quand c'est au sein de lui, tu fais, tiens, je sais pas, c'est étonnant.
1: Étonnant.
0: C'est étonnant. On est étonné.
1: On aimerait savoir, franchement, pourquoi.
0: Expliquez-nous, s'il vous plaît. Voilà.
1: S'il vous plaît.
0: Parce que du coup, il reste trop de trucs à l'émission où on peut pas trop traiter grand-chose, quoi. Donc, Puis Amien, Adam, il vient à Amien en plus tous les 15 jours en ce moment pour ça, quoi. Donc il se déplace un peu pour rien, techniquement. Voilà. Donc, voilà, offrez-lui un café en échange, s'il vous plaît. Merde. Voilà, non, oh. le pauvre, il est dans la merde. Non,
1: c'est
0: pas
1: sympa.
0: Je l'ai vu là. En sortant du train et tout, il était triste.
1: C'était triste, moi. Je sais pas pourquoi je suis là. Il n'y a pas le Maguchi, apparemment, c'est le meilleur film de l'année. Donc je sais pas pourquoi.
0: Mais non, c'est l'Odyssée que ça fait mal.
1: Non, mais c'est arrête. Bon. Arrête, espèce de Nolan Zeus.
0: Nolan Zeus, qui est là. Mais tu sais que je commence à me dire que je suis l'un des seuls à avoir foutu 4,5 sur 5 au film. Ça me terrifie un peu. Je vois des
1: Je
0: vois plein de gens qui mettent que 4 sur 5 en disant oui, c'est très bien, mais. Mais voilà. Mais je suis en mode. Mais j'ai même vu Illustre Connu qu'on embrasse, du coup, que lui, il a mis que 4 sur 5. Je suis en mode oh merde, je m'attendais à qu'il mette un 4,5, lui, je sais pas. Genre, il y a que le Tenenbaum qui a mis 4,5 comme moi. Je commence à me sentir. Ah non,
1: c'est des private names.
0: Voilà. Ah non, il y a son pote Sawyer aussi. Qui a mis 4,5. On est 3. Voilà. Et mes amis aussi, ici, mais Brian a même mis 5 pour le coup. Voilà. Mais je l'aime fort et je comprends tout à fait ce qui est pourquoi. Voilà. Mais voilà. Mais du coup, désolé, cette intro d'émission est beaucoup trop longue. Pardon, je vais nous excuser. On fait des private jokes et tout ça que vous ne comprenez certainement pas. Je suis désolé.
1: On est désolé.
0: Pardon, excusez-nous. Veuillez nous excuser. Pardon, le cinéma. Celle-là, je sais pas si vous l'avez.
1: Celle-là, elle est glauque.
0: Elle est glauque et c'était plus facile de l'avoir pour toi.
1: Ouais.
0: Voilà. Mais tout ça est rayé sans trucage.
1: Allez, c'est parti.
0: Allez, je vais arrêter de podcast mort, enterré ou vivant. Je vais arrêter. Voilà, de quoi Adam et moi nous sommes de retour évidemment pour débattre durant cette petite heure où nous parlons ciné. Voilà, et pour commencer cette émission, un petit point sur le box office s'impose évidemment avec Spider-Man Brain Day. On va pas la faire la blague sur le titre, hein.
1: Non.
0: Regarde, écoute, voilà.
1: Un nouveau jour du box-office,
0: voilà, qui se maintient du coup à la tête de classement depuis son démarrage il y a 2 semaines avec 1,4 million d'entrées sur 665 copies cette semaine, point cumul en tout de 4,6 millions de spectateurs au bout de 2 semaines. Je crois même qu'il a dépassé en fait finalement les 5 millions, je crois en fait, ouais. Depuis que j'ai fait.
1: Et il cartonne au box-office mondial. Il a déjà presque atteint les milliards.
0: Ah, il l'a fait. Il a tapé le milliard au mondial. Il est pas même passé les 2 milliards, parce qu'il est déjà à 1,6.
1: What?
0: Ouais.
1: Non, mais pourquoi?
0: C'est énorme. La sympathie pour le personnage.
1: Oui,
0: le
1: non, non, mais je veux dire, ouais, oui, non, que le film marche, mais je veux dire. Mais je veux dire, mais à une vitesse pareille.
0: Ah oui, non, mais c'est hallucinant. Il a fait.
1: Parce que Spider-Man, oui, ça m'étonne pas, parce que les Spider-Man ont toujours marché, excepté Amazing 2.
0: Oui, c'est vrai.
1: Excepté Amazing 2, c'est le seul exemple, parce que. Bon, les Spider-Man du MCU ont marché, mais les films de Sam Raimi aussi. Mmh. Spider-Man 3 a eu le milliard.
0: Oui, je crois.
1: Mais ça a été plus long.
0: C'est un peu plus long, mais il l'a eu, je crois.
1: Ouais, donc une vitesse pareille. Le Spider-Man du MCU a eu la sympathie des gens, moi.
0: Ouais.
1: J'avoue, je peux faire un peu le méchant parce que j'aime pas trop ce Spider-Man Elon Musk.
0: Tu as dit que tu trouvais mid. C'est déjà mieux que
1: No Way Home. Non, je parle juste du personnage en général.
0: Ah, d'accord, Tom Holland.
1: Oui, le Spider-Man de Tom Holland en général, oui. En fait, il fait Elon Musk qui sponsorise Samsung.
0: Vas-y, fais ton truc que t'as fait hier en salle. On a été voir Rockstreak avec une amie et en fait, il y a eu un qu'on embrasse.
1: Oui, l'émission, je veux dire, oui, il est plus chez les prolos et en fait, maintenant, Spider-Man, il sponsorise Samsung. Donc, comment est-ce qu'on est passé d'un clochard à un sponsor à l'égérie de Samsung?
2: Bon, pour moi, il a des restes de Stark Industry encore, tu vois.
1: Oui, voilà. C'est un truc qui n'est pas dit, qui n'est pas expliqué. Et surtout, moi, en fait, pour un personnage qui est censé, du coup, représenter moi, le quotidien. Ouais. Je veux dire, moi, c'est le super-héros le plus proche du public.
2: C'est vrai.
1: Ça, c'est un truc que DC ne façon de prétendait pas faire. Et ce que Marvel n'a jamais réussi à réitérer. Miles, ils n'ont jamais réussi à le refaire. Pourtant, Bendis a essayé. Les 4 Fantastiques, pas du tout. Hulk, pas du tout. Même si ça pouvait parler d'addiction, mais c'était une certaine catégorie de personnes. Si, les X-Men. Mais les X-Men, ça s'est un peu effondré, quand même, pour le coup. Je parle... En général, des persos, hein, donc comics, plus séries, plus films, voilà. En général, Spider-Man, c'est vraiment celui qui attire encore, même dans des périodes sombres.
2: Oui.
1: Parce que les comics, c'est encore pire. Hein, donc, c'est pour vous dire à quel point on a atteint le tréfonds, en fait.
2: Bah,
1: Spider-Man est toujours autant top des ventes.
2: Mmh.
1: Donc, on est quand même, je sais pas. Même il y a un revirement du perso. Ok, il travaille des entreprises. Dans le run d'avant, il travaillait quand même pour avec Norman Osborn.
2: Oui.
1: Parce que Norman est redevenu genre... Bon, bref, c'est un bordel son nom. Bref, c'est un run de merde. Oui. Le lisez pas, c'est affreux. En fait, c'est bizarre. Je comprends pas. Oui, évidemment, il faut faire changer le perso. Mais quand même, à la base, moi, c'est quand même le type qui se démerde à trouver un job, quoi.
2: Ah,
1: et
2: oui,
1: là,
2: non,
1: il se met à sponsoriser Samsung du film à l'autre. J'aimerais savoir pourquoi.
2: Dis-toi
1: en fait.
2: Que je suis même en train... Parce que du coup, le film m'a donné envie de me relancer dans les jeux.
1: Ouais.
2: Du coup, j'ai quasiment tout refait.
1: Bah, je suis désolé, mais même il y a une différence quand tu le vois dans le métro, dans le jeu,
2: ouais.
1: Et dans le métro, dans le film.
2: Ah,
1: il y a quand
2: sûr.
1: Même un écart qui est dit. Bah, je suis désolé, il est pas crédible avec son téléphone Samsung. Bah,
2: non,
1: si.
2: Non,
1: et ça fait un Parisien.
2: Ça fait Parisien.
1: Ça fait pas un New Yorkais qui habite. Oui, l'appartement, c'est un camouflage. Je sais, mais du coup, c'est superficiel de fou. Pardon, ça fait vraiment superficiel.
2: Ah non,
1: désolé.
2: Mais bien sûr. Oui, non, mais je dis pas le contraire.
1: Vraiment. Je chez mon fanboy.
2: Non, mais t'inquiète. On va pas se relancer sur le débat.
1: Non,
2: sur le film, mais
1: pardon.
2: Non, t'inquiète. Mais moi, j'avoue que j'aime plutôt bien le film. Je trouve que c'est vraiment le film.
1: Pour le coup, contrairement à No Way Home.
2: Oui.
1: Allez, je comprends pourquoi il fonctionne. Je comprends pourquoi les gens en fait se ruent en salle pour le voir et l'apprécient.
2: Oui.
1: Pour le coup, en vrai, même je vous envie d'être moins aigri que moi en fait. Un premier degré.
2: Oui,
1: je vous envie tellement. Que voilà, mais moi j'attends le vrai Spider-Man qui est Beyond.
2: Celui de Beyond the Spider-Verse. Mais moi je trouve que si on met à l'écart les Spider-Verse qui sont évidemment bien plus haut,
1: en termes d'écriture,
2: en compétition même, ils sont très haut quoi. Mais en fait en live action, c'est pour
1: oui,
2: moi
1: c'est le
2: meilleur
1: qu'on a eu depuis
2: Raimi.
1: Depuis Raimi, c'est vrai. Ouais, je préfère Brand New Day à Amazing Spider-Man. Hein, c'est vrai.
2: Ouais, clairement. Franchement, voilà donc.
1: Au moins, ça se tient mieux quoi, que Amazing 1. Parce que,
2: bon. Ouais, voilà. Non, vraiment, je trouve que au moins, c'est celui qui fait le plus Raimi quelque part. Non, moi, je comprends un peu le succès du coup. Devant, du coup, l'Odyssée.
1: Ouais.
2: Mais qui se maintient quand même à la deuxième place.
1: Mais qui se maintient, bel espoir.
2: Qui se maintient, c'est vraiment beau. Avec 719 867 entrées sur 1116 copies pour un cumul de 5,4 millions de spectateurs au bout d'un mois. Ce qui en fait, du coup, le plus gros succès de Nolan en France, tout court. Il a tout dépassé, mais aussi au BO mondial, puisqu'il a tapé du coup les 1,1 milliard de dollars, dépassant du coup The Dark Knight Rises, qui était son plus gros succès jusqu'ici au box-office. C'est juste tout simplement énorme. C'est l'Odyssée et le plus gros succès de la carrière de Christopher Nolan, tout, que ce soit box-office domestique, box-office mondial, France. Voilà. Donc, non, mais moi je trouve que c'est un sacré bel exploit. Je suis assez ravi, d'autant que moi je trouve que c'est vraiment un de ses films les plus. Je leur dis, je trouve vraiment que c'est un de ses films les plus aboutis de sa carrière, vraiment. Je trouve vraiment que c'est incroyable. Je trouve ça vraiment énorme. Et en plus, je suis allé le revoir. Je suis allé le revoir en IMAX. Voilà. Je
1: l'ai pas vu en IMAX 70 mm à Montpellier ou à Bruxelles, parce que j'ai pas les thunes pour me payer un week-end à Bruxelles comme les rédacteurs d'écran large.
2: Oui, pardon, excusez-moi, c'est pas
1: oui, on clash tout le monde.
2: Désolé, oui, moi je suis en mode clash aujourd'hui. Non, mais parce que.
1: L'heure des pros.
2: Bonjour. Non, mais. Je sais pas si t'as vu, du coup, ils se sont fait un week-end à Bruxelles pour aller le voir en 70 mm. Je fais, bon, écoutez, vous avez de la thune, hein, excusez-moi. Voilà. Non, moi je suis juste allé voir en IMAX comme un gueux dans l'IMAX du coin à Montataire. Voilà, que voulez-vous. C'est déjà bien, c'est déjà très très bien. Et d'ailleurs, très belle salle IMAX, elle est toute neuve, elles sont le cuir neuf et tout. On a kiffé Ibrahim, c'était vraiment super. Et pour le coup, si vous avez l'occasion de le voir en IMAX ou de le revoir en IMAX, allez-y. Ne serait-ce déjà qu'en IMAX, parce que franchement, avec la taille de l'écran, vous avez quand même déjà une expérience immersive assez, assez intense déjà. C'est vraiment, tu te prends le gigantisme du film dans la tronche, vraiment, plus que sur un écran scope. Le film reste quand même très très bien en écran scope. En écran scope, si vous n'avez pas l'occasion de le voir en IMAX, c'est pas grave. Voyez-le en scope, c'est super quand même. Mais du coup, en IMAX, t'as vraiment le gigantisme du film l'échelle du coup du cadre vertical, tu vois, du carré, du format IMAX, que tu le prends en pleine face. Et aussi, j'en profite pour faire une dédicace à Alex Hirou de Réalise son trucage, qui a dit une grosse connerie dans le podcast parce qu'ils ont fait de très mauvais choix sur le film. Je mes comptes aujourd'hui, c'est la journée. Il avait dit comme quoi l'IMAX ne servait à rien par rapport au flou de l'arrière-plan. C'est faux, parce que du coup le flou fait ressortir le grain de l'image et fait ressortir du coup les visages en gros plan que Hoyt van Eytoma, le directeur photo, filme en gros plan à l'épaule. Et du coup, durant les champs contre champs notamment, tu as vraiment une proximité avec les visages des personnages qui fait qu'en fait ça te rappelle que c'est un péplum filmé à hauteur d'homme et que du coup il y a une dimension vraiment intimiste qui est vraiment là en fait. Donc du coup, même l'IMAX rend même plus compte de ça, du coup. C'est un truc aussi que fait Villeneuve sur ses Dunes aussi. J'avais vu Dune 1 en IMAX et j'avais aussi le même ressenti. Tu te prends à la fois le gigantisme et les gros plans sur les visages avec la proximité. Il y a vraiment un truc de mélanger l'intime et le grandiose en fait avec l'IMAX en fait. Et du coup, je trouve que les deux, Villeneuve et Nolan, font ça très bien et du coup, bah voilà, l'Odyssée confirme ça encore. Voilà. Donc si vous avez l'occasion de le voir en IMAX rien que pour ça, allez-y. Ça peut valoir le coup, voilà. Mais bien sûr, dans tous les formats, le film se vaut. Je le redis évidemment. C'est pas pour autant que voilà, même si je l'ai vu en IMAX, je vais pas partir dans un discours élitiste en disant vous n'avez pas vu le film. Non, voilà. Non. Juste bah oui, c'est mieux, mais dans tous les formats, ça se vaut. Voilà. Bref, désolé, c'était encore mon point sur Odyssée. J'ai encore du mal à m'en mettre. Excusez-moi.
3: Oui, je vous confirme. Il a du mal à s'en mettre.
2: J'ai un bout dessus. J'écoute la BO tout le temps. Faut m'arrêter. Voilà. Du coup, c'est devant tout ça, c'est devant la Pat Patrouille, le film Mission Dino.

0: Immense en est un. Je suis
1: désolé. Oui, Ted Immense en est un, mais est-ce que les enfants, quand ils voient ça, ils y pensent? Non, voilà.
2: Désolé pour.
1: Foutez la paix
2: enfants.
1: À vos gosses, voilà, c'est bon, on stop.
2: Ok, Carole Quintaine, je peux t'aider.
0: Carole Quintaine, ça va?
1: Carole Quintaine. Suivez Carole Quintaine sur Twitter, vous verrez, c'est charmant tweet.
0: Ouais.
1: Elle a redit récemment d'ailleurs que No Way Home était le meilleur Spider-Man.
0: Ouais.
1: J'ai vu ça passer, j'ai fait oh là là, tes conseils ciné, ma pauvre. Oh,
0: c'est reste dans le CV, quoique, arrête.
1: Ouais, bon, je vais pas dire le plus des branchous, mais voilà quoi. On est pas loin. Du coup,
2: loin.
1: Allez, la peuple a trouvé dans le top 3 avec 583 631 entrées sur 734 copies. Il est un peu loin des deux mastodontes en top 1, top 2, mais quand même, ça se vaut.
0: Ouais.
1: Et parmi les autres sorties de la semaine dernière, on peut également citer Les Gendarmes, comédie qui démarre en 7ème avec 109 921 Français qui sont allés voir le film sur 436 copies.
2: Bah, c'est la. La troupe là, des branquignoles.
1: Oui,
2: là,
1: c'est ça. Oui,
2: Philippe Lachaud, tout ça.
1: Non, je croyais pas. Il y a Lachaud.
2: Non, il n'y a pas Lachaud, mais tu sais, il y a Julien.
1: Julien Arretti, ouais. Ouais, vous faites figurer quoi.
2: C'est le dérivé, quoi, en fait, de Lachaud. Tu sais, t'as les films principaux. C'est qui sont les mastodontes, tu sais, qui sont
1: c'est
2: fait
1: le MCU.
2: Le tank, en fait, le tank russe. Et puis t'as les à côté, en fait. Tu sais, t'as les soutiens des Russes.
0: Je suis pas
1: non, mais c'est beau. Cette
0: métaphore.
1: Non, mais ouais.
2: La dit glissade politique, elle est.
1: C'est plaisir.
2: J'assume. Voilà.
1: Non, mais.
2: Pour vous dire la toxicité de ce qu'ils représentent, ces gens-là.
1: Non, mais.
2: On rappelle Marsupilami avec le VR.
1: Oui, non, mais voilà. Au moins, ça marche moins bien, quand même, que le Marsupilami.
2: Oui.
1: C'est rassurant. Mais voilà. Mais du coup, c'est 109 000 personnes qui.
2: Il y a le film avec Chantal Lapsou là.
1: Oui, carré, vous inquiétez pas, ça arrive bientôt. Il y a mon conseiller France 3 qui me l'a conseillé en plus. Je vous assure que ça va être super.
0: C'est vrai.
1: Oh
0: putain.
1: Non, parce que du coup là c'est private joke, mais dans le privé du coup j'ai eu un rendez-vous France 3 et du coup maintenant j'ai un contrat d'engagement parce que malgré que je fais cette émission et malgré le fait que j'ai un boulot alimentaire à côté à mi-temps, je suis quand même chez France 3, que voulez-vous. C'est la vie, le plein emploi, tout ça. Et du coup bah voilà, du coup le conseiller, comme il a vu que j'étais critique ciné sur mes trucs de France 3, il m'a dit du coup je suis pas critique ciné, mais j'ai été voir La Maison de nos rêves avec Adam, c'est Chantal là-dessous, et il a dit oh c'est un peu bof, voilà. Non, écoutez, je lui ai dit que je croyais, que moi je dirais pas, c'était pas mon truc, mais moi, excusez-moi, je suis plutôt Christopher Nolan, excusez-moi, désolé, voilà, pardon moi.
0: Ah oh, d'accord, celle-là tu me l'avais pas raconté,
1: ouais,
0: celle-là.
1: Tu t'en remets pas du coup, c'est pas mal. Voilà, t'as une private joke en direct, bravo.
0: Wow, incroyable.
1: Voilà, incroyable. On se croirait chez Énergie, quoi. C'est genre.
0: Alors c'est l'heure de Coé avec Guillaume Play.
1: Ouais, j'ai pensé à pareil là, je pensais pareil.
0: Ah, mais c'est merde.
1: Voilà, si vous avez grandi durant ton enfance en écoutant Guillaume Play, bah là vous avez.
0: Vous avez eu un
1: beau cadeau ces dernières semaines.
0: Ouais. Ouais,
1: bah quand on dit qu'il pue chez Énergie, bah voilà, ça pue. Hein, voilà,
0: ouais.
1: Non, mais voilà, les gendarmes, du coup, 109 000 personnes qui font la contre-soirée. C'est la contre-soirée
0: ouais,
1: par rapport aux Spider-Man.
0: Contre-soirée des Spider-Man, Odyssée, et pas de patrouille.
1: Non, on va voir plutôt. Ou même, du coup, De Gaulle qui est encore en lice dans le top 5.
0: Vraiment arrêté, c'est pas possible.
1: Ouais, il termine ses chiffres, voilà.
0: Ouais. Il va brouter ailleurs.
1: Voilà, les deux films ont fait 4 millions, écoutez. Voilà. C'est mieux, mais. Que prévu, mais enfin voilà. Et du coup, il n'y avait pas d'autres trucs dans les sorties de la semaine qui sont dans le top 10 ou même top 20. Même Kima, l'onde mystérieuse, qui est une sorte de tentative de sous-ambline à la française, qui fait partie des films qui ont été financés par le truc de Aja, tu sais, le truc de financement
0: ouais.
1: Par Aja. Voilà, c'est un peu tout pété. Voilà, c'est pas ouf. Je l'ai vu, c'est vraiment pas ouf. Donc, bon, ça n'était pas et ça, c'était. Honnêtement, prévisible qu'il serait même pas dans le top 20. C'est le genre de truc où littéralement il se fait rouler dessus par tout ce qu'il Odyssée et Spider-Man. Enfin, je veux dire, le truc a été bazardé, très sincèrement. Franchement, bazardé le truc sur la semaine de août, littéralement juste après le Spider-Man, avec encore l'Odyssée qui roule sur tout le monde. C'est du suicide. C'est un suicide artistique. C'est vraiment, là pour moi, c'est jeter le bébé avec l'eau du bain, quoi. C'est vraiment.
0: C'est
1: pardon,
0: terrible.
1: Mais c'est un peu terrible pour le. Désolé, hein, c'est un premier film en plus et tout, mais. Bon, c'est du swambling, quoi, voilà. C'est pas déplaisant à regarder, mais les acteurs jouent tous très mal. Les gamins jouent pas très bien. Ils sont assez insupportables dans l'écriture. Il y a notamment une gamine dedans qui est insupportable, une espèce de pseudo-journaliste, alors qu'elle a 12 ans. C'est abominable. Faut pas écrire ça.
0: Ah oui, voilà. C'est vraiment Stranger Things, quoi.
1: Ouais. Ouais, c'est la.
2: Il y a vraiment. Alors que. Il y en a un autre qu'on se plaint que c'est le pire. Celui-là,
1: ah non,
2: ça a l'air d'être vraiment le pire de ce qu'on jouerait.
1: Ce qu'on va traiter cette semaine, c'est bien mieux, hein, vous inquiétez pas. Vraiment, en termes de. Dans la vibe nostalgie Stranger Things Company, là, on est sur le. Et puis, c'est français, quoi. Donc, il y a vraiment ce truc de c'est français.
0: Ah ouais.
1: T'as vraiment le sentiment de c'est français.
2: Oh, shit.
1: Genre, les dialogues sont faux, tout est. C'est compliqué, c'est très compliqué, voilà. Donc, courage à vous si
0: essayez
1: vous avez...
0: pas de faire du Amblin à la française, ça marche pas.
1: Ça marche pas trop bien, non, c'est rare que ça marche bien. Il y a peut-être des cas exceptionnels, mais c'est pas bien.

0: Bref, voilà, j'allais te demander ce qu'on en pense de ce Béodon, mais en vrai, on l'a un peu commenté.
1: Ouais, on l'a un peu commenté.
0: Voilà.
1: Ouais, voilà. Ouais, bon. Ouais, Spider-Man, c'était évident, en fait.
0: C'était évident. T'es content quand même pour la tenue de l'Odyssée? La bonne tenue,
1: ouais,
0: du film.
1: Ouais, je suis content, ouais.
0: C'était prévisible en même temps.
1: Oui, c'était prévisible aussi. C'est Nolan, donc oui.
0: Je veux dire, bon,
1: Nolan est vendeur, pardon, je suis fatigué. Nolan est vendu.
0: Nolan est invendu, bravo. C'est bien joué.
1: Plus américain des Britanniques.
0: Mais
1: c'est vrai.
0: Oui, non, mais oui, bien sûr. Mais voilà. Bon,
1: ouais. Non, non, mais moi, c'est sûr, en fait, moi, il est vendeur. C'est vraiment l'auteur mainstream qui se vend.
0: C'est quelqu'un.
1: Ça se vend, il se vend sur son nom.
0: Bien
1: sûr. Je suis désolé.
0: Ma mère connaît Christopher Nolan. Elle est pas cinéphile.
1: Ah oui.
0: Je veux dire, voilà. C'est.
1: Moi, je veux dire, à l'époque, ma mère et mon père, on a été voir The Dark Knight Rises parce que c'était vraiment un gros projet blockbuster.
0: Ouais.
1: Porté par un auteur.
0: Bien sûr.
1: Il savait Nolan, mais il savait pas ce que ça représentait. Moi, que c'était un Britannique qui était venu aux États-Unis.
0: Ouais.
1: Qui, du coup, la touche britannique très froide et urbaine de l'Angleterre, mais aux États-Unis. Mais. De vraiment, c'est un mec qui vend, quoi.
0: Oui,
1: il arrive à ramener des Cotillard, des Anne Hathaway. Il a fait rencontre aux gens qu'Anne Hathaway était une grande actrice.
0: Oui, bien sûr, dans Interstellar, dans l'Odyssée.
1: Interstellar, dans l'Odyssée, puis aussi dans le film dont on va parler.
0: Oui, mais là franchement, Anne Hathaway a plutôt un bel été. Hein.
1: Ouais, ça fait un moment qu'on l'avait pas vu et tout. Ouais. Moi, je suis très content pour elle.
0: Ouais, ouais. Je trouve qu'elle a enfin des rôles de féminin forts,
1: ouais.
0: Notamment chez Nolan.
1: Oui, chez Nolan.
0: C'est quand même.
1: Même
0: pas
1: si
0: rien.
1: J'aime bien sa Catwoman, je trouve. Moi,
0: ah,
1: j'aime
0: oui.
1: bien sa Catwoman.
0: Oui, moi aussi, mais tu admettras quand même que voilà, il y a des trucs un peu.
1: Bah, c'est le personnage.
0: Oui, oui, voilà, mais bon.
1: Oui, je sais, je sais. Là, mais c'est pas le pire.
0: Non, non, mais là,
1: parce que pour le coup, il a vraiment l'excuse du personnage.
0: Oui.
1: Pour le coup.
0: Mais là, je trouve que dans Odyssée, il arrive enfin à faire un personnage féminin.
1: Ouais.
0: Vraiment fort. Vraiment beau.
1: Ouais, ouais, ouais.
0: Voilà, il y a vraiment un truc.
1: Ça reste compliqué un peu, mais.
0: Je trouve que ça va quand même.
1: À sa femme, c'est chaud, hein.
0: Ah oui, les autres, oui, non, je parle vraiment d'Anne Hathaway. Pour le coup, c'est vrai que Charlize Theron en Calypso sur une plage, bon, on repassera. C'est le petit
1: la
0: truc.
1: La pub, ça fait un peu pub.
0: Un
1: je suis
0: peu,
1: désolé, ouais, ouais, désolé.
0: Et moi, j'aime beaucoup, par contre, comment Zendaya traverse le film.
1: J'aime
0: beaucoup.
1: Mais on n'est pas là pour refaire le débat.
0: Voilà, on refait le débat, pardon. On est en train de faire le débat sur les films qu'on a déjà fait. Mais voilà, mais
1: il s'est excité à nous.
0: Voilà. Excusez-moi. Oula, attention, faut jamais
1: chercher. Ton top 1 déjà.
0: Oui, voilà. Excusez-moi.
1: Allez, du coup, on va faire le top 10 de
0: voilà.
1: 2026.
0: De toute façon, ça ne changera pas. Même Villeneuve, il ne va pas y arriver. Vous verrez.
1: J'ai hâte.
0: T'as hâte, toi. Je sais que t'as hâte. Oh. Non, non, mais même Soudain, je ne sais pas. Est-ce que Soudain va réussir à le détrôner, tu vois,
1: genre, on verra bien.
0: On verra bien. On verra en septembre.
1: Faut qu'on attende.
0: Un peu de patience. Excusez-moi. Excusez-nous, on est fatigués. Un peu de patience. Un peu de patience sur les auditeurs, vous entendez notre avis. On le calera en septembre. C'est la semaine en plus où on est là, donc avant la reprise. On le calera. On en parlera quand même un peu parce qu'il sera encore au sein de. Donc on va quand même parler du film parce que bon, c'est quand même une grosse sortie. Même si elle n'est pas encore là. Mais c'est une grosse sortie quand même. Voilà. Avant de passer aux sorties de la semaine, on a une petite nécro à faire un peu spéciale. Ce n'est pas une personne
1: qui est dans le monde du cinéma.
0: Voilà. À propos de parler, non, c'est pas une personne on ne parle pas de. Alors oui, Dominique Fro qui est morte, vous avez vu, voilà. Elle était la proviseur notamment dans la série Soda aux côtés de Kay Adams. Si vous aimez Kay Adams, ça vous a été touché, voilà.
1: Pardon.
0: Moi, je m'en foutais un peu, excusez-moi. Voilà. Paix à son âme, par contre.
1: Paix à son âme,
0: vraiment, voilà, rip, pas de problème, voilà. Mais il y a aussi l'acteur qui jouait dans Sheriff Fais-moi peur.
1: Ah oui.
0: Qui est décédé aussi. Je sais plus, Burt quelque chose.
1: Burt, non, pas Burt,
0: rien à voir, mais c'est un Burt. Voilà.
1: Burt.
0: Vous allez vous renseigner, Burt, Sheriff Fais-moi peur. Il est mort, voilà. Père son âme aussi. Mais non, voilà, on skip un peu les nécros dans le monde du cinéma pour parler d'une nécro plus personnelle, on va dire, voilà. Et on a du temps aujourd'hui, parce que, en gros, on n'a pas non plus des gros. Enfin, à part le Fin de Wall Street et. Honnêtement, le deuxième film qu'on a pris un peu par défaut, on va le traiter rapido, je vous assure, parce qu'il n'y a pas grand chose à dire dessus. Voilà, donc on prend le temps pour vous parler du décès d'un enseignant. D'un enseignant de la fac de l'UFR des Arts d'Amiens. On a appris ce décès aujourd'hui, mais en fait, il remonte il y a une semaine. On n'était pas là, du coup, pour en parler. Mais du coup, le monsieur Alain Corbière,
1: oui.
0: Qui était professeur d'anglais à l'UFR des Arts d'Amiens, que j'ai eu comme prof d'anglais durant mes deux premières années de licence, voire trois, je sais plus.
1: Il s'occupe des trois licences.
0: Ouais, voilà. Si vous avez été en licence cinéma à Amiens entre Bon, minimum, moi, quand j'étais du coup 2014,
1: donc,
0: jusqu'à
1: 10 ans,
0: aujourd'hui,
1: ça fait très longtemps
0: voilà,
1: qu'il est là-bas.
0: Depuis 10 ans, vous avez eu ce prof d'anglais qui était un prof faisait des analyses filmiques en anglais avec des extraits de films qu'on a tous kiffés, genre des Matrix, des Dracula, de Coppola, des My Fair Lady, pour des trucs plus classiques. Voilà, c'était quelqu'un qui était cinéphile vraiment et qui en fait avait vraiment un cœur, dans le sens où il avait vraiment à cœur de transmettre sa passion du cinéma à travers ses cours d'anglais et à travers des analyses filmiques qui étaient pointilleuses en anglais.
1: Même son amour de l'art en matière générale.
0: Son amour de l'art en général.
1: Ouais, parce que pour les théâtres, moi, c'était vraiment des représentations de pièces.
0: Oui,
1: il tenait à montrer des représentations qui étaient filmées des pièces et tout. Parce que nous, à un moment, on a dû être greffés avec, du coup, les théâtres. Là, on parle vraiment perso pour le coup.
0: Oui, c'est un truc un peu perso. Mais si vous êtes Damien et que vous avez été prof,
1: ou étudiant,
0: à la fac d'art, vous l'avez connu.
1: Vous l'avez eu.
0: Voilà.
1: Et du coup, moi, c'était quelqu'un qui était passionné d'art.
0: Oui.
1: Enfin, il aimait beaucoup l'art et il prenait le temps, en fait, d'enseigner l'anglais à travers l'art, du coup. Ce qui est toujours intéressant pour le coup, pour nous et pour le truc. Et il tenait vraiment à ce que, en fait, en cinéma, pour vous dire, notre évaluation, c'était des analyses filmiques. On devait lui pondre une petite analyse en anglais, mais vraiment, on devait analyser la scène comme on était pas aussi détaillé, évidemment, parce que notre langue natale est le français et pas l'anglais. Mais on devait quand même détailler. On a eu aussi Elephant Man de David Lynch, on a eu Batman de Tim Burton. On a eu Batman de Tim Burton. Sleepy Hollow de Tim Burton. Donc, évidemment, oui, des grands films, en fait, mais qu'on le prenait sous le prisme de l'anglais et en plus. Films qui étaient proches en fait de la culture anglaise.
0: Oui, moi j'ai eu aussi A Cat on a Tin Roof.
1: Voilà.
0: Ouais, voilà. Je fais l'accent anglais. Une chatte sur un toit brûlant avec comment il s'appelle, Paul Newman.
1: Oui.
0: Voilà.
1: On l'a eu aussi.
0: Littéraire, enfin une pièce de théâtre qui est adaptée par Hollywood au cinéma dans les années 40-50. Voilà. Donc on traitait autant du cinéma classique, lui, je parlais de My Fair Lady qui est une comédie musicale classique aussi. Voilà. Autant de classiques hollywoodiens que
1: du cinéma
0: modernes,
1: plus moderne,
0: qui vont jusqu'à Matrix, ou par exemple, on a Simi qui nous parlait des références à Alice Pennyray, enfin voilà, à Lewis Carroll et tout. Il y avait vraiment, c'était pointillé à mort, et c'était un prof qui, je tiens à le souligner, notait vrai.
1: Oui.
0: J'ai eu que des mauvaises notes en anglais avec lui parce qu'il était tellement exigeant sur l'anglais, sur la prononciation, sur la grammaire, sur l'écriture, que je me suis tapé des 0,5 honnêtement dans son cours. Mais c'est pas grave parce qu'en fait c'était un prof qui t'enseignait vraiment ce qu'était la vraie notation, parce que je vais pas vous mentir, à fac d'art il y a des profs qui surnotent un peu, on va pas se mentir. Ça nous a permis à tous d'avoir nos années parfois, on va pas se mentir non plus. Voilà, parce que vous savez bien, à la fac d'art on est tous des branlouilles.
1: Des fois juste on comprend pas les notations.
0: Oui, parfois les notations sont un peu étranges et tout. Voilà, lui notait vrai et sincère et juste en fait pour le coup. Même moi qui me tapais des mauvaises notes, je le reconnais, c'était juste en fait. Voilà, j'étais peut-être pas assez bon tout simplement en fait. Voilà. Mais du coup, en fait, j'ai des très bons souvenirs de ce prof-là. Moi, je l'avais recroisé même à ma première étude une fois au cinéma. Il m'a demandé ce que je donnais et tout. C'était quelqu'un d'extrêmement gentil. On pouvait croiser dans les couloirs. Il était hyper sympathique.
1: Et c'est quelqu'un qui se rappelle quasiment de chaque élève qu'il a eu.
0: Voilà, de chaque élève. Et il est décédé la semaine dernière, le 6 août dernier.
1: Le 6 août, ouais.
0: À l'âge de 55 ans, la veille de son 56e anniversaire. Ça fait encore plus mal. Et il semble être décédé d'un cancer, de ce que j'ai compris. Parce qu'il y a un don, un lien pour faire des dons.
1: Ouais, des dons. Ouais, si on peut faire des dons pour la lutte contre le cancer.
0: Voilà, qui était sur son avis de décès. J'espère sincèrement que la fac d'art d'Amiens, que l'UFA des arts d'Amiens fera un hommage en septembre à cet enseignant. Je l'espère sincèrement, vraiment, vraiment. Faites-le s'il vous plaît. Parce que je pense que c'est très important. Parce que même si c'est pas quelqu'un qui faisait partie en soi du corps
1: des enseignants d'art,
0: des enseignants titulaires en cinéma, c'est quand même quelqu'un qui était très important là-bas. Voilà.
1: Oui, voilà. Pour le coup, il a été très important. Ouais.
0: Qui parfois même
1: il a tenu des cours à bout de bras. Hein.
0: Et qui parfois même suscitait plus de sympathie que certains autres profs de la fac d'art que je sais pas les noms. Voilà.
1: Pour le coup, elle était perso celle-là.
0: C'est perso, mais en même temps, si vous êtes Damien, que vous écoutez cette émission, que vous avez été à la fac d'art, ça vous touche probablement.
1: Oui.
0: Je trouvais ça important qu'on en parle. Voilà, sincèrement.
1: Oui,
0: voilà. Je sais que ça peut paraître un peu hors sujet, mais voilà. Mais on a le temps cette semaine, donc on prend le temps quand il faut. Pour parler des gens qui disparaissent et qui nous ont touchés.
1: Et que aussi, on n'oublie pas que l'école n'est pas souvent une partie de plaisir non plus, mais qu'il y a des gens qui sont là aussi, et qu'il y a vraiment des profs qui sont vraiment à l'écoute, ou en tout cas, qui ont toujours pris le temps d'enseigner. Vraiment, on sent quand un prof est passionné, en fait.
0: Voilà, oui.
1: Ça se sent. Je ne vais pas mentir, à la fac, j'en ai eu vraiment très peu. où en fait ils ont tenté d'essayer de parler à tout le monde parce que c'est pas évident d'enseigner le cinéma. Et on veut toujours enseigner ses domaines d'expertise, mais il faut pas oublier que d'autres, ce n'est pas leur domaine d'expertise. Et Alain Corbière, et moi aussi, je maintiens un autre prof, mais du coup là on parle d'Alain Corbière, mais Alain a toujours tenté de parler à un large étendu.
0: Ouais.
1: Il a toujours tenté d'essayer de concilier tout le monde. Donc voilà, même dans le théâtre, il abordait le théâtre plus classique, il abordait le théâtre moderne aussi, il essayait avec ses connaissances et tout. Donc voilà, moi c'est un de ces profs en fait qui fait que l'enseignement c'est bien, moi c'est beau en fait.
0: Ouais.
1: Quand quelqu'un est vraiment passionné et merci pour tout.
0: Ouais. Non mais oui. Donc voilà. Je pense que c'est important d'en parler, voilà, oui. Simplement. C'était important. Voilà. Bah, maintenant, on va passer aux sorties de la semaine.
1: Ouais.
0: On va essayer d'être dans un truc un peu plus gay, voilà. Mais voilà, ça nous semblait nécessaire vraiment d'en parler. Voilà. C'est la fin des actus. Place maintenant aux sorties de la semaine. Mais avant ça, bien évidemment, notre petit jingle Matrix. 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Et on commence du coup tout de suite avec le gros morceau de la semaine, en tout cas celui qu'on a à Amiens. Il s'agit du coup du nouveau film de David Robert Mitchell, produit par J.J. Abrams, réalisateur notamment de Super 8, de Star Wars 7 et 9, de Mission Impossible 3, tout à fait, merci. Désolé, j'avais coupé. De
1: Showrunner de la série Alias, bon,
0: tout
1: bref.
0: À fait. Lost aussi, à Saison perdue. Oui,
1: pas c'est... Showrunner.
0: Pas Showrunner, mais il a réalisé le pilote, voilà.
1: Oui, voilà, c'est tout.
0: Accorder ça, voilà. Et des Star Trek, Into Darkness, et le premier du nom du reboot de 2009, voilà, bref. Bref. Mais en tout
1: un
0: cas,
1: gros un gros nom. Bad Robot.
0: Que connaissait aussi à travers Cloverfield et tout. Bref, il y avait même des rumeurs en donné qui disaient que ça pouvait être un film potentiellement relié à Cloverfield. J'avais vu ça passer 2-3 fois. C'était bizarre, mais c'est pas le cas. Spoiler. Voilà. Et du coup, heureusement. Mais voilà. Mais du coup, on parle du coup surtout du nouveau film. D'ailleurs, Mitchell, il s'agit de la fin d'Oak Street. Bande annonce. Je crois que notre quartier s'est déplacé. On est dans le passé, c'est ça?
2: Attends, mais comment c'est possible?
3: Qu'est-ce qu'on va faire?
2: On va survivre.
0: À un étrange événement cosmique, le quartier d'Oak Street se retrouve transporté en un lieu mystérieux. Les Plates, c'est une famille du coup, la famille composée de McGregor, Hathaway et les enfants. Voilà, je vais pas citer le nom des enfants, je les connais pas. Qui ne reconnaissent plus leur environnement familier, ne tardent pas à comprendre qu'il leur faut absolument rester unis s'ils veulent s'en sortir parce que. Il y a des dinos! Voilà! Le synopsis officiel, il s'arrête là. Il y a des dinos, faut le dire. Ils se retrouvent à l'air crétacé. Voilà, ils sont transportés à l'air crétacé. C'est dans la bande-annonce, tout le monde le voit. Bref. Alors, Adam, on en pense quoi de ce dino porn produit par J.J. Abrams?
1: Notre pote JJ, Amblin Porn aussi.
0: Amblin Porn.
1: Joe Dante Porn.
0: Spielberg Porn.
1: Spielberg Porn.
0: Là, on est dedans.
1: Ouais.
0: Là, c'est.
1: On est dedans.
0: Stranger Things Porn. Non, pas du tout.
1: Non, c'est mieux.
0: Non, ça va. Oui,
1: c'est mieux. Alors, le film est très imparfait. Je vais pas mentir, pour le coup. Moi, j'ai mis une bonne note au film.
0: Oui, j'ai vu. Ouais, j'étais même surpris.
1: Bah ouais, mais parce que il y a vraiment quelque chose d'attachant en fait dans le film. Moi, d'accord. Pardon, mais moi, ouais, ouais, tu sens vraiment le parce que David Robert Mitchell a perdu son père.
0: Oui. La dédicace à la fin. Ouais,
1: oui, voilà, il a perdu son père. C'était pendant littéralement pendant presque le tournage du film. Le film allait commencer à tourner. Donc.
0: D'accord. Ok, ça je savais pas.
1: Okay. Ouais, il est mort en 2024. Pendant que le film commençait à être tourné et tout, donc pendant la pré-production, tournage, il est mort. Donc en fait c'est palpable dans le film. Moi ça se sent en fait qu'il y a une fracture et il y a quelque chose de l'ordre d'une fracture toujours. Me regarde pas comme ça.
0: Non.
1: J'ai l'impression que t'allais rigoler à ce que je viens de dire.
0: Non, pas du tout.
1: Non. Parce que moi ce que je trouve intéressant, bon j'ai fait la blague de c'est ce que a dû être Jurassic World, mais c'est un peu vrai.
0: Bah c'est vrai.
1: C'est vrai. C'est un peu facile parce que tout le monde l'a fait. Mais je veux dire pourquoi. Parce que en fait dans le film. Vu que c'est David Robert Mitchell, et qu'It Follows déjà, et surtout avec Under the Silver Lake, où il faisait aboutir ça, parce que dans It Follows, il le faisait, mais c'était vraiment le sujet du film, par rapport à l'environnement et le décor, c'était Under the Silver Lake, qui est un melting pot entre David Lynch, un film grunge, parce que Andrew Garfield est quelqu'un qui s'est pas douché pendant 2 mois.
0: C'est vrai, ça.
1: Ouais. En même temps, c'est Mulholland Drive parce que tu as la femme qui sort de la piscine et elle part de manière bizarre. Donc, c'est pur David Lynch. Le truc bizarroïde, tu vois. Tu sais, les discussions, tu sais pas pourquoi. Tu sais, la célèbre scène où elle sort de la piscine. Tu sais, Riley Kellogg qui sort de la piscine.
0: Je m'en rappelle.
1: Et tout. Et en même temps, voilà. Donc, dans The Silver Lake, ça racontait vraiment la mort. En fait, la mort de la pop culture, à force de la dupliquer, de la répliquer, en fait, on en finissait à aboutir à sa mort. Ce que racontait la scène du piano, en fait.
0: Voilà, une scène avec un pianiste, justement, qui rejoue Nirvana au piano.
1: Et qu'en fait, c'était tellement différent, ça sonnait. Ouais. En fait, c'était cet exemple de tu fais une photocopie bleue, tu fais une photocopie bleue, c'est tu ça. Fais une photocopie ouais. bleue. En fait, ça ressemble plus à rien. Et en fait, c'est ce que racontait le film, et c'était un film brillant que certains détestent, et je comprends pourquoi. Parce que c'est radical.
0: C'est un film très mal aimable.
1: C'est un réalisateur qui est mal aimable.
0: Oui, qui à la fin te fait un peu une. Je vais pas dire la résolution du film, mais qui te fait une désillusion un peu sur la fin.
1: Oui, vraiment.
0: Tu te dis un peu à la fin, en fait, tout ça, c'était pour juste ça, en fait.
1: Oui, voilà.
0: Il y a un truc vraiment de. En fait, tout ça, finalement, est-ce que c'est
1: est-ce,
0: pas.
1: Est-ce que la, retrouver la nostalgie, ça valait le coup?
0: Voilà.
1: Pas vraiment.
0: Pas vraiment.
1: Ça vaut
0: en fait.
1: Jamais le coup, en fait.
0: Voilà.
1: Si voilà. Et il y a de ça, mais je peux pas aller plus loin parce que sinon je spoil la balle.
0: On peut pas spoiler un élément surtout particulier du film.
1: Non, on peut pas.
0: Vraiment réussi.
1: Ouais, il y a un réussi, truc dans le film. Mais il y a les sales pattes d'Abrams.
0: Tu penses que c'est Abrams?
1: Ah ouais, ça sent. Moi je suis désolé, ouais. Elle sort vraiment de nulle part. Hein.
0: Ouais, c'est possible. Oui, non, mais oui, la fin est un peu ratée.
1: Ouais,
0: il faut le dire, la fin est un peu loupée. Il y a en fait un truc vraiment qui survient
1: en plein
0: milieu du
1: film. Ou alors, est-ce que c'est dû au fait que...
0: Peut-être, oui.
1: C'est... Ah, là, je peux pas vraiment répondre, parce que sinon je donne la langue au chat.
0: On va pas spoiler, on ne peut pas spoiler.
1: Oui, désolé.
0: Mais...
1: J'ai fait mon maximum.
0: Non, mais il y a un élément qui arrive au milieu du film, on va pas le dire, mais qui peut surprendre. Qui surprend, mais on s'y attend pas. Vraiment, franchement, c'est un truc assez surprenant. Et pour le coup, très bien fait. Je trouve vraiment que... Moi, j'étais agréablement surpris. J'étais en mode, ok, d'accord, on va là. Très bien, c'est cool, j'aime bien.
1: Surtout qu'en plus, il joue un peu avec ça quand même, avec les décors. En fait, parce que du coup, c'est un environnement pavillonnaire des années 80.
0: C'est ça. Ouais.
1: Et en fait, quand les dinos arrivent, en fait, Mitchell prend le temps de filmer les décors délabrés. Il y a un super beau plan avant qu'il fasse, tu sais, le plan plongé. En fait, tu sais, où tu vois où ça a été coupé. Et c'est magnifique idée de
0: d'accord, ouais.
1: le parce qu'en fait
0: les regarde, toilettes
1: et en même temps tu sais le truc sphérique là
0: d'accord oui
1: au début du film okay. Tu sais, t'as le bus qui est coupé
0: c'est vrai et
1: en fait moi faut savoir que David Robert Mitchell traite de la cette confrontation entre l'espace-temps. Qu'est-ce que je veux dire par là? C'est-à-dire que vous savez l'espace-temps est le concept scientifique de on est en 4 dimensions, c'est-à-dire la 4e dimension, c'est le temps. 4e dimension, est-ce que c'est un épisode de 4e dimension?
0: Bref. Un peu. LOL. Moi, je trouve que le film a un vrai côté 4e dimension.
1: Ça a un vrai côté 4e dimension.
0: De Twilight Zone.
1: Et en fait, c'est cette 4e dimension-là qui a toujours intéressé Mitchell. Et en fait, il le fait incarner par les décors et les objets, surtout. Il prête tellement d'importance aux objets. Dans It Follows, il y a beaucoup d'objets qui sont filmés dans le film. Et en fait, il marque toujours cette frontière entre l'espace-temps. C'est-à-dire de... Il sait d'où son film est tiré et en même temps il essaie de le ramener à la modernité, et qui fait qu'en fait, peut-être que le cinéma vit dans une fracture spatio-temporelle.
0: Oui.
1: C'est-à-dire qu'il se cite tout le temps dans les histoires. Et je trouve que ça aurait pu être jusqu'à la fin, avec cette fin, avec un livre, j'en dis pas plus.
0: Ouais.
1: Un livre.
0: Ok, oui. Oui,
1: ça aurait pu, mais malheureusement, il y a le truc qui gâche un peu le truc.
0: Ah, mais bon, pour moi, il y a
1: voilà. Et en même temps, il arrive quand même à le maintenir jusqu'à la fin. C'est pour ça que j'ai quand même un peu d'attache jusqu'au bout.
0: Oui, quand même.
1: Pour ça. Et en fait, ce que je veux dire par là, cette fracture spatio-temporelle, parce que c'est la énième histoire de fracture familiale, ça, évidemment. Oui. Mais je trouve. Mais elle est magnifiquement ambiancée par Mitchell. Oui. Qui se fait vraiment plaisir, surtout sur la double bonnette.
0: Oui,
1: une spécialité de notamment de Brian De Palma.
0: Tout à fait, la double bonnette qui montre la fracture de la sphère familiale au moment où il y a deux camps qui sont.
1: Pour vous décrire en fait la double bonnette, c'est-à-dire qu'on voit on voit au gros plan clair et on voit l'arrière-plan en clair aussi.
0: Oui, c'est ça.
1: C'est une spécialité Brian De Palma notamment.
0: Oui, oui, c'est un truc pour rapprocher deux éléments qui ne peuvent pas être rapprochés dans le même cadre à la base et du coup tu les mets dans le même cadre.
1: Et que tu les rapproches en même temps et qu'en fait ils s'amusent toujours à faire, ils n'arrivent pas à se regarder. Parce qu'ils n'arrivent pas à se dire la vérité, mais en même temps, ils se regardent quand ils se mentent à eux-mêmes. Et ça, c'est super. Parce que même si le film est très classique dans son scénario, oui, bon, d'accord, ok, très bien. Très bien, les gens mis qui n'aiment pas le film. Très bien. Pardon, je suis un peu énervé parce que.
0: Oui, je vois les gens
1: Allez, bon, d'accord, ok, oui, c'est décevant de la part du cinéaste d'Under the Silver Lake.
0: C'est pas du même niveau, c'est clair.
1: C'est pas du même niveau, ça,
0: oui,
1: c'est clair.
0: Voilà.
1: Mais je suis désolé, moi. Même qu'on avait défendu Jurassic World
0: de
1: Gareth Edwards.
0: Ouais, que tu sens pas. Ouais.
1: Mais je suis désolé, mais moi, c'est.
0: Ah non, mais.
1: Moi, ce film, quand même, incarne quand même ce qui est capable de mieux usinement et capable l'industrie américaine.
0: Oui.
1: Moi, pardon, c'est très bien usiné. Même pour vous dire, la CGI la plus moche, c'est le chien, à la fin.
0: Oui, c'est vrai. C'est vrai.
1: Le CGI le plus moche, c'est juste le chien qui est raté
0: est
1: à la
0: cool,
1: fin.
0: Le chien.
1: Oui,
0: cool.
1: Non, le reste du film, c'est bon, il y a juste une séquence avec la
0: tentative,
1: c'est un peu moche.
0: Oui.
1: Sinon, tous les dinos sont beaux. Et évidemment, certains qui se la pètent un peu. Là, pardon, je cite des collègues à moi.
0: Qui disent que le côté CGI rend
1: en fait, ça marche pas
0: Park.
1: Parce qu'il y a la fracture avec la CGI. Et avec un ring. Pardon. Là, je suis un peu vénère. Parce que ça m'énerve. Si on fait ce reproche-là à Mitchell, on fait le reproche à Jurassic Park. On doit lui faire aussi ce reproche-là. Et bizarrement, on le fait moins à Jurassic Park. Alors qu'en fait, Mitchell le traite pareil. C'est juste qu'il n'y a pas d'histoire de moustique. Il vous faut une histoire de moustique pour que ça... Pardon, je suis un peu énervé, mais je trouve qu'en fait, la CGI en fait, est cohérente avec le propos du film. C'est-à-dire qu'on se fabrique tellement des histoires qu'on les construit nous-mêmes, c'est-à-dire qu'on est obligé de reproduire les années 80, on est omnibulé par reproduire les années 80, et en même temps, on est omnibulé à reproduire des dinosaures, donc on les fait en CGI.
0: Bah oui, mais moi,
1: c'est pas dit clairement dans le film, mais moi, Mitchell, c'est un vrai cinéaste post-moderne. J'aime pas dire ce mot à travers, mais pour le coup, avec Tarantino, mais dans une autre forme.
0: Oui, ouais,
1: ils incarnent en fait les deux formes du postmodernisme pour moi.
0: Et moi c'est un film
1: Mitchell, c'est un vrai théoricien. C'est un théoricien de l'image.
0: Moi, je trouve que c'est un film qui dirige vraiment, qui digère vraiment bien à la fois le cinéma Spielberg et en même temps Panique à Folie
1: la cruauté de Dante en fait.
0: Ouais, clairement.
1: Parce que les Gremlins, moi, surtout le 2, mais le 1 aussi. C'est un film qui est cruel. Hein.
0: Puis il y a même un humour noir.
1: Ouais.
0: À la Jaws, c'est que par moment le film est presque plus une comédie noire qu'autre chose. Hein,
1: ah oui, mais vraiment. Plus à certains moments, c'est plus vraiment Panique à Florida Beach.
0: Ah oui, totalement. Moi, j'ai pensé beaucoup à ça et en même temps à Spielberg. Et en fait, c'est marrant parce que du coup, Brian, il disait ça aussi quand on sortait du film après. Il m'a dit, en fait, quelque part, tu pourrais dire que c'est un peu un Poltergeist.
1: C'est-à-dire que c'est Poltergeist. Il y a beaucoup d'écrans dans le film et beaucoup de photos.
0: Voilà,
1: mais quelque chose qui est très présent dans Poltergeist.
0: Sur le fait que quand tu regardes le film, tu as plus le sentiment que c'est parfois un film de J.J. Abrams que de D'Herbert Mitchell. Donc le côté comme Poltergeist où tu as l'impression que c'était plus un film de Spielberg
1: que de
0: Toby Hopper. Et là il y a un peu ce sentiment là aussi.
1: Et
0: en fait, c'est deux films
1: qui se bataillent tout le temps, mais que bizarrement ils arrivent quand même à coexister. C'est un peu bizarre. En même temps ils arrivent à coexister parce que oui c'est surprenant de la part de Mitchell de faire ça, mais en même temps ça rentre dans ses thématiques.
0: Oui un peu. Non mais moi
1: ça
0: moi,
1: rentre
0: que
1: dans
0: ses
1: thématiques et ce qu'il a traité depuis le début. Enfin, même son premier film. Il me rappelle un peu son premier film. Je sais plus comment il s'appelle mais.
0: J'ai pas le premier. J'ai vu que partir du film.
1: Il est vachement bien.
0: D'accord.
1: Okay. Et c'est un premier film donc c'est un
0: oui,
1: premier.
0: Voilà,
1: mais c'est très attachant.
0: Non mais il est revenu avec un bon blockbuster lui après.
1: Oui moi je suis désolé mais moi à côté vous sucez le Spider-Man moi pardon. Mais pardon mais moi tu vas pas me dire que le Spider-Man est mieux usiné que le Mitchell.
0: C'est très différent. C'est très différent. Je vais pas dire.
1: Non, non, c'est bon, ça se vend tous les deux comme des blockbusters estivales. C'est bon, hein. C'est quoi? Moi aussi, je vais entrer dans la mauvaise foi, hein. Bah, si eux, ils le font avec la CGI des dinos, moi aussi, je le fais.
0: Non, mais, c'est même pas ça. C'est un blockbuster estival comme un
1: J'avoue, je le défends un peu trop, le film, mais moi, j'avoue, moi ça m'a touché.
0: Bah, en fait, si on parle note, t'as mis une 4 sur 5. Moi, j'ai mis un 3,5.
1: Oui, mais moi, je suis désolé, mais moi, le film, moi, des belles histoires, moi, de famille, qu'on pourrait dire, c'est rétrograde.
0: Non, du tout.
1: Arrêtez un peu vos bêtises, c'est bon. C'est pas parce que on parle d'une mère qui veut protéger ses enfants, c'est bon, c'est pro Reagan, faut arrêter les conneries. Non, mais j'ai vu ça.
0: Oui, mais c'est très con. En plus, elle est très badass dedans, elle est très bien. Je trouve que, justement, le film parle du fait qu'elle veut s'émanciper, justement, de son rôle de femme au foyer.
1: Oui, mais en même temps, elle aime son mari et ses enfants. Elle les aime, en fait. Moi, c'est ça. Moi, genre, je suis désolé, je sais que c'est difficile à concevoir pour la Gen Z.
0: Oui, mais
1: non, j'en fais partie. Je sais que c'est difficile à concevoir. Mais quand vous aimez terriblement vos enfants, c'est dur de partir en fait.
0: Bien sûr. Mais après, la Gen Z, bon, vous savez, elle a été scramée les œufs à Eclipse Solaire, alors qu'on leur dit qu'elle fait partie d'une.
1: J'attaque un peu ma propre génération, mais c'est pas pour dire que, évidemment, il faut garder les fractures familiales que ça a créées, et le film le traite. Oui, c'est vrai qu'à la fin, il l'excuse quand même pour un. Ouais, voilà, mais quand même, il l'essaye, moi. Hein, je veux dire, il y a le sujet qui est abordé. Oui, certes, ça va pas assez loin, blablabla, c'est vrai. Mais au moins, moi, je trouve que c'est un film qui reste quand même ludique dans sa mise en scène, dans la manière de traiter la peinture familiale. L'utilisation de la double bonnette. Moi, je suis désolé, ça reste quand même assez intelligent de le faire. Donc, moi, c'est un film que je défends. Que moi, je vais défendre cette année. C'est un des films que je vais défendre cette année.
0: Il sera dans ton top de l'année?
1: Je sais pas.
0: Tu sais pas.
1: Non, pas sûrement. Mais en fait, c'est un de ces films imparfaits que j'aime bien défendre.
0: Ouais, je comprends.
1: Parce que c'est fait avec le cœur. Moi, je trouve qu'il y a un vrai cœur dans le film
0: quand même.
1: Le film est endeuillé par la mort de son père. Et moi, je suis désolé, moi, ça me touche.
0: Oui.
1: Moi, ça me touche, je suis désolé, moi.
0: Voilà. Mais surtout qu'en plus, encore une fois, on va pas spoiler le film, mais il y a un bel élément. Je trouve vraiment, il y a un truc au milieu du film qui arrive, qui surprend et qui, du coup, est plutôt bienvenu. Et qui est pas conventionnel par rapport à ce qu'on voit dans le story hollywoodien, c'est pas un truc qu'on voit souvent.
1: Oui.
0: Et puis en fait, il y a un petit rétropédalage en finale du coup qui fait que du coup ce truc-là est un peu anéanti, mais en même temps le rétropédalage amène une touche plutôt émouvante que je trouve vraiment touchante. Donc en fait, je suis un peu en.
1: Moi aussi, je suis entre les deux.
0: Voilà, je suis un peu, je la trouve un peu ratée et en même temps,
1: c'est quand même touchant.
0: Je trouve le geste assez touchant. Voilà, et j'aime bien le plan final.
1: Le geste me rappelle presque Matrix Resurrection.
0: Ah oui, dans l'idée, ouais.
1: Ce qu'avait décrit en fait Lana Wachowski.
0: D'accord. Ouais,
1: elle était endeuillée par la mort de ses parents.
0: Ouais.
1: Ou de ses deux parents, et qu'en fait, elle avait besoin de les ramener à travers Matrix. C'était pour ça que Matrix Resurrection était née, en fait.
0: Oui, en effet, je vois.
1: En fait, ils ont un peu le même geste.
0: Ouais, c'est vrai, c'est pas faux.
1: Mais non, mais évidemment, les films sont très différents.
0: Oui, bien sûr, mais je vois ce que tu veux dire. Ouais. Je vois.
1: Et moi, j'aime bien ces beaux gestes. Moi, oui, ça fait un peu morbide quelque part, mais. Moi, quand vos parents vous ont aimé et que vous aimez vos parents, moi, et que vous êtes cinéaste, vous avez envie de les ramener à la vie quelque part. Mais, moi, je suis désolé, mais vous avez envie de jouer à Frankenstein, moi.
0: Clairement. Mais tout comme tu ressens aussi le geste, je pense, touchant d'un J.J. Abrams derrière la production.
1: Oui.
0: C'est-à-dire que je pense vraiment que. Il y en a qui ont parlé de sous Super 8, je suis pas d'accord. Même s'il y a Giacchino à la musique qui fait encore une fois du très bon taf d'ailleurs. Giacchino,
1: oui,
0: la BO de Giacchino est très bien. Même là sur le Spider-Man hein, récemment, je trouve qu'il a fait du bon boulot. Enfin, non, il revient un peu là. Il s'était un peu. Voilà, mais là il revient. Et non, je trouve que même chez J.J. Abrams, du coup, il y a une tentative de. Pas de refaire Super 8, mais de faire un truc dans la même veine, tu vois.
1: Ouais.
0: Il y a encore les gamins avec
1: le pied, tu lui as parlé. Tu lui as parlé, évidemment.
0: Bien sûr, voilà. Mais je trouve vraiment qu'il y a un truc dans la veine de son Super 8 qui était tout aussi touchant et personnel, en fait.
1: Ouais.
0: Donc en fait, c'est un film pour moi, c'est un peu un film à deux têtes, ce qui en fait du coup un film un peu parfois imparfait, inégal, où l'écriture bafouille un peu. Mais
1: c'est
0: touchant et ça reste un bon blockbuster de film de dino, quoi, parce que il y a vraiment un bon bestiaire horrifique.
1: Ouais. Il se fait plaisir avec le bestiaire.
0: Il se fait plaisir, il est film très bien, il est sacrément bien.
1: C'est étonnant de sa part. Hein.
0: C'est hyper ludique. Pour moi, c'est facile le meilleur film de dino qu'on a eu. Depuis le monde perdu, je vais pas dire j'espère parce que j'espère que c'est le Graal, mais depuis le monde perdu minimum, c'est
1: si on les bêtes ils sont bien filmés,
0: voilà,
1: quoi.
0: C'est une bonne série B comme l'était le monde perdu et les Jurassic World, même le Gareth Edwards n'arrive pas à ce niveau là non plus, quoi.
1: Parce qu'il arrive pas à avoir un propos quand même avec ses dinos, quoi. Moi.
0: Voilà,
1: je veux dire, ils sont quand même libérés par des sneakers, quoi.
0: C'est ça, oui, clairement. Non, mais Jurassic World a abandonné le concept, enfin, le propos du premier film de Spielberg depuis longtemps. Il l'a foutu à la poubelle, il lui a chié dessus depuis très longtemps. Alors que là, d'ailleurs, Michel et Abrams, quand ils mettent des dinos dans un environnement pavillonnaire américain, pardon.
1: Oui, bah, les dinosaures envahissent vraiment l'environnement pavillonnaire.
0: Ils posent la question de qu'est-ce que ça fait quand des habitants du home sweet home américain des années 80 se retrouvent confrontés à des dinos. Et bah, ils se font bouffer la gueule, bien comme il faut.
1: Parce que c'est deux temps, en plus, c'est deux temps qui n'existent plus, en plus.
0: C'est ça.
1: Donc,
0: puis le film est crade.
1: Oui.
0: Le film est crade. C'est-à-dire que vraiment, je trouve vraiment que le film est. Il n'est pas à tellement 12 ans,
1: et
0: mais
1: c'est ça qui est intéressant de montrer deux périodes historiques qui fascinent peut-être le plus, c'est-à-dire les dinos et les années 80, et de les faire se combattre et se dévorer. Moi, je trouve ça fascinant comme idée.
0: Bah oui.
1: Puis ça marche à l'écran. Moi, je trouve quand même qu'à l'écran, ça marche.
0: Ça fonctionne.
1: C'est un vrai survival, moi. Un Hathaway avec un fusil à pompe.
0: Ah, ça le fait.
1: Et puis en vrai, en plus, il cache même pas qu'elle est enceinte.
0: Oui, c'est vrai. Parce que du coup, on a parlé du fait qu'elle s'est pointée en première avec son.
1: Non, ça, par contre, ça, les critiques sur son ventre, allez vous faire foutre.
0: Oui,
1: non,
0: mais
1: allez vous faire foutre.
0: Oui, voilà, mais voilà.
1: Ça, mais par contre. Il cache pas qu'elle est enceinte.
0: D'accord.
1: Et je trouve ça assez beau quelque part.
0: Oui, bah oui, bien sûr.
1: Moi, je trouve ça beau.
0: Ça montre que c'est à la base une mère au foyer.
1: Oui, voilà. Voilà.
0: Mais qui va devenir vraiment badass. Moi, je trouve. Moi, j'adore le moment à la fin, le climax avec dans la maison de la bibliothécaire.
1: Oui.
0: Il est très cool. Le moment avec l'espèce de titanobois.
1: Ah oui, il est cool.
0: Hyper malaisant. La scène m'a fait bien serrer les fesses.
1: En plus, il est bien long, donc il envahit toute la maison. Puis il prend le temps de le faire parcourir la maison, c'est waouh!
0: Ah oui, avec le son et tout, qui est très silencieux à ce moment-là. Enfin, non, c'est un vrai beau moment de survival. Si vous avez peur des serpents, bon courage. Ça avait un peu malaise, je peux vous le dire. Mais en fait, c'est vraiment un bon film. C'est un bon blockbuster estival. Allez le voir en salle, ça vaut le coup.
1: Oui.
0: N'emmenez peut-être pas les enfants trop jeunes.
1: Parce qu'il
0: est un peu gorasse quand même. C'est un Jurassic Park version un peu crado quand même. Les Worlds aussi étaient un peu crado dernièrement, mais voilà, pas autant que ça quand même. Je trouve que celui-là, il était un peu plus. Voilà, donc ça, peut-être au-dessus de 10 ans. On va dire.
1: Oui.
0: Voilà, pas en dessous. Parce que je sais qu'il y a des gamins de. Moi qui bosse en centre social et tout, il y a des gamins en dessous de 10 ans qui kiffent déjà les dinos et qui voient Jurassic Park et tout, tu vois. Donc, potentiellement, si les parents mènent voir ce film-là, bon, ça risque d'être un peu.
1: Oui.
0: le bois titan, le tambour à la fin, je pense qu'il va peut-être faire des cauchemars, quoi. Voilà, c'est ça que je veux dire. Voilà, conseil parental. je suis pas parent, mais voilà. C'est en salle, allez vous faire votre propre avis sur la fin d'Oak Street de David Robert Mitchell. Il nous reste 6 minutes.
1: Oula! Ça sent le temps qu'on lui réserve.
0: Oh là là. Celui-là. Allez, est-ce qu'on lui passe la bande-annonce?
1: Allez.
0: Un petit coup de bande-annonce pour le nouveau film, le nouveau chef-d'œuvre de Whitlock. Après sa Scrooble comédie, tout sauf toi. Il arrive avec une comédie romantique. Il revient avec une comédie romantique à concept où il mixe The Purge avec Time Out. Le mélange est improbable, oui, mais ça donne du coup Juste pour une nuit. Bande-annonce.
4: Je meurs de faim.
5: Hein ?
4: Je meurs de faim.
5: Hein ?
4: Je te dis que j'ai trop faim.
5: On est fermé.
4: Je connais le proprio. C'est la meilleure pizza de ma vie. C'est même mieux que le sexe, d'après mes souvenirs.
5: C'est quoi ce que tu préfères ?
4: La dose de fromage.
5: Dans le sexe.
4: La montée du désir.
0: Quand Owen, c'est Callum Turner qui vient de se faire larguer. Callum Turner qui se fait larguer, déjà, il y a déjà un problème. Hein. Déjà, ça marche pas. Pardon, mais déjà, ça ne marche pas. Le mec est en chantier, il va changer de zone, donc quand même, il se fait larguer. Bref, passons. Rencontre Ali, c'est Monica Barbaro, la pauvre, qui croit encore au grand amour. L'étincelle est immédiate, mais une série de maladresses et mésaventures, en fait, ils provoquent tous les deux parce qu'ils sont cons, vont continuellement séparer les deux célibataires de la ville qui espèrent plus qu'une aventure cette nuit-là. À force de courir et de se croiser pour jamais se trouver. C'est peut-être qu'il y a un signe que ça va pas. Il pourrait bien se réaliser que ce qu'il cherche est plus près qu'il ne l'imaginait. Voilà.
1: Ça mentionne même
0: le synopsis mentionne même pas le concept du film. C'est
1: ce qui est une preuve
0: de l'abandon du truc. Ouais, totalement.
1: Que ça a rien à faire là.
0: Oui.
1: Parce que en fait, pour vous décrire à quel point ce film est nocif. Moi, pardon, c'est nocif.
0: Attends, j'ai même pas fait la question. Alors du coup, tu as aimé ce opus de la saga The Purge?
1: Ah oui. Voilà. Alors déjà, The Purge, c'est pas bien. Déjà que The Purge c'est pas bien, Time Out c'est pas bien, arrêtez de défendre Time Out parce que vraiment vous passez pour des idiots.
0: Super mis.
1: Vous passez pour des idiots, c'est pas possible.
6: Chef d'œuvre.
1: C'est un film sous-estimé. Ouais, ça fait qu'il est mieux écrit qu'est-ce qu'on croit.
6: Ouais, t'as pas envie.
1: Ouais, bien sûr, ouais, attention. Attention, si tu parlais encore avec un.
0: Ils ont leur
1: chrono,
0: seul poignet. Attends,
1: le chrono. Non mais. Là, ils ont une chauve-souris et un phare. Waouh, what the fuck. Non mais c'est vrai quoi. Du coup ils vivent dans une dystopie. dystopie, utopie, j'en sais rien, vu que le film a l'air de trouver ça pas si mal, ce truc de, en fait, du coup, l'Amérique a voté une loi sur le fait que tu n'as pas le droit de faire l'amour. Pardon, mais c'est
0: en
1: vrai.
0: En dehors du mariage.
1: En dehors du mariage, excepté pour une nuit.
0: Voilà. The Purge, du coup, hein, littéralement.
1: Voilà, c'est la purge, quoi.
0: 12 heures.
1: La purge du.
0: Pendant 12 heures,
1: c'est la purge du cul, moi, pardon.
0: Non, mais ouais, non, mais. Désolé, on est en heure de grande écoute.
1: Oui, mais pardon,
0: ça,
1: mais c'est vraiment la purge du cul, moi, je suis désolé, moi.
0: Et du coup, c'est un film où, normalement, au vu du synopsis et du sujet et son concept, il devrait y avoir quand même pas mal de sexe à l'écran. Ça devrait être aussi subversif au minimum que le Gary Araki.
1: Désolé, mais les gens ont le droit de faire l'amour qu'une fois par an. Parce que, par exemple, imaginons qu'il y ait des manifestations, ils ont échoué, la loi a été maintenue.
0: Voilà.
1: Ils font pas que se rouler des galoches et à peu près se frotter la nouille.
0: Et pourtant, c'est ce qu'ils font tous dans la métro pendant tout le film.
1: Ouais, et puis surtout, moi, c'est montré de manière. Vous avez vu comment ils se frottent devant tout le monde.
0: Ah là là.
1: Ah,
0: là là.
1: C'est sale, hein. Et puis, l'amour, c'est sale, hein.
0: Et vous savez quoi? Le message du film, c'est littéralement le sexe, c'est pas important.
1: Alors, c'est bancal dit comme ça.
0: C'est bancal.
1: Je sais que la Gen Z, elle aime pas trop le sexe, voilà. Mais.
0: C'est marrant parce que du coup, il y a eu Avant Tour Sexe il y a deux semaines.
1: Il y a eu le propos, moi il y a eu Greg Araki qui disait justement, il savait pas pourquoi.
0: Voilà,
1: il y a le Réal du coup qui a lâché que ils avaient une scène de nu avec Bararo.
0: Ouais. Et qu'elle a été coupée.
1: Et qu'elle a été coupée parce que Gen Z n'aime pas les scènes de sexe.
0: Voilà, donc vous avez eu, voilà, en deux semaines d'espace, vous avez eu à la fois le film qui vous dit, qui dit à Gen Z s'il vous plaît lâchez-vous un peu, et le film qui dit à Gen Z, oh, vous avez raison en fait, hein. Vous avez raison. Le
1: sexe c'est pas si important que ça. Pas, quoi, en fait.
0: Voilà, t'as Callum Turner et Monica Barbaro à l'écran, mais. Pourquoi faire une chimisection entre les deux?
1: Alors que pourtant, quand même, on peut la mettre dans des positions plus sexuelles les unes que les autres. Mention à la scène des égouts.
0: Ah, le tempo comique est aux fraises.
1: Ça va, ça va, la vitesse de la lumière, c'est waouh. Wow.
0: Il reste même plus qu'une minute. On n'a même pas le temps de traiter le film.
1: Ouais.
0: Pas c'est... vraiment, en fait. Alors qu'il est
1: non, mais en fait, c'est nocif. Moi, je veux dire, ouais, le concept ne marche pas. Ça porte des propos très dangereux et pro-viol. Désolé, mais on n'est pas loin de défendre le viol, ce qui est très grave. Minimiser le viol, en tout cas, ça c'est grave. Et puis, je suis désolé, ce discours de finalement quand même le Che Guevara et qui, comme, pardon, je spoil, le Che Guevara qui dit qu'il faut combattre la loi, et puis finalement ils arrivent à tenir à pas baiser. T'as Che Guevara, il a tenu autant qu'il tient au lit. C'est grave.
0: Bravo, elle est jolie. Je pense qu'on va finir sur ça. C'est très très bien. Voilà, c'est ainsi que s'achève Parlons Ciné pour cette semaine. N'y allez pas, ça sert à rien. C'était le deuxième film qu'on devait traiter parce qu'il fallait en faire un deuxième. On a avec celui-là sous la main. Voilà, on voulait expédier. Vous savez quoi ?
1: Soudain arrive.
0: Voilà, soudain arrive. Et vous savez quoi ? Allez plutôt voir Le Dernier Refuge de Lulu Tarié sur Netflix. C'est mieux. Voilà, un Lulu Tarié est meilleur que ça, figurez-vous. Voilà, c'est dit. Merci à vous d'avoir été à l'écoute cette semaine soir du campus, là où nous parlons ciné. Merci à Dan d'arrêter de nous filer à son poste.
1: Je vous en prie, c'est un plaisir.
0: Merci beaucoup, désolé, je finis un peu rapidement parce qu'on est un peu à la bourre. Voilà, mais en tout cas, on se retrouve dans deux semaines pour parler des films à l'affiche. Salut à tous, et à dans deux semaines du coup. Ciao.
1: Ciao.
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